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2: Il est 3h.

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2: Il est 7h.

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0: Trezac, le quintet.
1: Bonjour, bonjour à tous. Ce 13 trotteur âgé de 6 à 8 ans n'ayant pas gagné 90 000 euros, rendez-vous sur les 2800 mètres de la piste corde à droite à l'hippodrome de Vichy à l'occasion du Quintet Plus de ce lundi 11 mai 2026. Disputé dans le prix de Marigny, le départ sera donné vers 13h55. En tête de notre sélection, l'As Jet de Bus est préparée avec le plus grand soin pour cet objectif visé, elle peut l'emporter. Suivi du 7, Quelcanto, toujours en léger retard de gain à mon sens, sa place est sur le podium. Le 2, Kenza Kaluna, sur une piste à son entière convenance. Le 6, Katsuki, bien placé derrière les ailes de l'autostart. Et enfin le 8, Keop Derem, a déjà bien fait sur le parcours qui nous intéresse. Elle complétera notre sélection. Une sélection que vous pouvez retrouver sur ma chaîne YouTube Tom Kazak, les pronostics qui piquent avec mes dernières minutes. Donc notre choix aujourd'hui, premier l'As, Jet de Busset. Second le 7, Quelcanto Bello. Troisième le 2, Kenza Kaluma. Quatrième le 6, Katsuki. Cinquième le 8, Keops Darem. Le second choix le 12, le 9 et le 4. Et à vous la fortune!

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2: Il est 8h.
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3: Et oui, bonjour chers auditeurs, c'est maintenant, il est 8h en ce lundi 11 mai. J'espère que vous avez passé un très bon week-end. Gauthier, comment s'est passé ton week-end? Bonjour.
4: Bonjour Barbara, ça s'est très bien passé, toi, écoute.
3: Eh bien écoute, oui, un bon week-end. Il a fait beau, relativement beau, à part hier un peu moins. Hein, mais je crois que bon, aujourd'hui, cette semaine, ça va être un petit peu mitigé, malheureusement.
4: Absolument, c'est les montagnes russes du printemps, comme je vous l'avais expliqué. Aujourd'hui, il fera un peu de pluie, demain il fera très beau, mercredi ce sera moyen, et jeudi, vendredi, samedi, dimanche, on repart sur de la pluie.
3: Bonne nouvelle. Bonjour Juan.
5: Bonjour Barbara.
3: T'as passé un bon week-end?
5: Ah oui, franchement oui, ça va.
3: Bon bah super, Agathe, bonjour.
6: Bonjour Barbara.
3: Et puis on accueille Kylian en service civique. Bonjour Kylian.
7: Bonjour Barbara.
3: Et puis bien sûr, on a Yacine et Saïd qui sont avec nous on leur dit bien bonjour.
8: Bonjour.
3: On a pu, on est trop nombreux maintenant.
4: Absolument.
3: Il va falloir pousser les murs.
4: Alors de quoi tu veux nous parler ce matin à 8h30, Barbara?
3: Eh bien écoute, on va commencer par le festival Première Marche qui va avoir lieu du 18 au 22 mai prochain. Ça approche à grands pas, hein. C'est à partir de la semaine prochaine tout simplement. Hein.
4: Ensuite à 9h.
3: À 9h, on va parler de Fibromyalgie Aube, donc l'association qui est déjà à l'initiative de mettre les mairies en bleu pour la semaine, la journée de la fibromyalgie qui aura lieu donc demain le 12. On va parler aussi donc de ces 10 ans et de toutes les différents événements qui vont avoir lieu, notamment cette semaine.
4: Très bien, et pour finir à 9h30.
3: Eh bien, un petit peu d'infos du territoire. Hein, on pense à la famille du jeune homme de 38 ans qui est décédé déjà sur le semi-marathon hier à Troyes. Voilà. Donc, quelques infos, pas toujours drôles, mais bon, voilà, c'est la vie.
4: Exactement. En attendant, on va commencer cette matinale par un titre d'Addison Rae, ça s'appelle Fame is a Gun.

ありがとうございます。

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1: 8h12 à l'instant à l'écoute de Thème Radio. Désolé pour ce petit chamboulement de votre programme. L'horoscope aura place juste après. Nous faisons face à un léger problème technique. En tout cas, pour votre éphéméride du jour, nous sommes le lundi 11 mai 2026, 131e jour de l'année. Il en reste 234 pour la terminer. Nous sommes donc dans la 20e semaine. Au niveau des horaires du soleil, il s'est levé ce matin à 6h14 et se couchera ce soir à 21h20. Durée d'ensoleillement 15h05, nous gagnons 3 minutes. Amis planteurs, nous sommes en lune décroissante pleine à 44%. Pour la date de la prochaine phase, eh bien ce sera le 16 mai pour la prochaine nouvelle lune. Aujourd'hui, nous fêtons les stèles ainsi que les étoiles mammaires, Maïeul et Stella. Le proverbe du jour, l'esprit sert à tout, mais il ne mène à rien. Et le dicton du jour, gare s'il gèle à la Sainte-Estelle. Pour le moment, pas de gel en approche. On reverra tout ça dans le prochain bulletin de météo local. Ce sera d'ici une petite dizaine de minutes. En attendant, d'ici 5 minutes, vous aurez droit à votre horoscope. En attendant, retour à la musique avec Asfar Shamsi. Ça s'appelle La Crise. Juste avant, une petite page de publicité. A tout de suite sur Thème Radio.
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1: Bonjour à tous et bienvenue dans votre horoscope du jour. Et pour le présenter, aujourd'hui je suis avec Juan.
2: Bonjour Agathe, commençons par les béliers. En amour, une discussion laissée en suspens depuis plusieurs jours revient sur la table et vous pousse à enfin clarifier vos attentes. Les célibataires pourraient être surpris par une attirance soudaine pour quelqu'un qui considérait jusque-là comme un simple ami. En couple, l'ambiance redevient plus légère à condition d'éviter les marques impulsives. Argent et travail, vous avez besoin de reprendre le contrôle sur un dossier qui avance trop lentement à votre goût. Une personne de confiance peut vous aider à débloquer une situation administrative ou financière compliquée. Évitez malgré tout les dépenses faites sur le coup de la frustration.
1: En ce qui concerne les taureaux, en amour, votre besoin de stabilité prend le dessus et vous cherchez des preuves concrètes plutôt que de belles paroles. Une rencontre récente pourrait devenir plus sérieuse plus vite que prévu si chacun joue carte sur table. En couple, un projet commun aide à retrouver un sentiment de sécurité. En ce qui concerne l'argent et le travail, vous gagnez du temps en vous concentrant sur les priorités au lieu de vouloir tout régler en même temps. Une opportunité intéressante se profile grâce à un échange professionnel inattendu. Côté finance, un achat utile remplace enfin une dépense inutile répétée depuis des semaines.
2: Poursuivons avec les Gémeaux. En amour, vous avez envie de nouveautés et cela se ressent dans votre manière d'aborder les relations. Une personne très différente de votre entourage habituel pourrait éveiller votre curiosité. En couple, sortir de la routine devient indispensable pour éviter les tensions inutiles. Argent et travail, votre sens de la répartie vous aide à convaincre plus facilement autour de vous. Une négociation peut tourner à votre avantage si vous restez attentif aux détails oubliés par les autres. Attention toutefois à ne pas promettre plus que ce que vous ne pourrez réellement tenir.
1: En ce qui concerne les cancers, en amour, vous ressentez le besoin d'être davantage écouté et compris dans vos échanges affectifs. Un proche pourrait vous faire une confidence importante qui renforcera votre lien. Les célibataires retrouvent doucement confiance après une période de doute. Pour l'argent et le travail, vous avancez mieux dès que vous acceptez de déléguer certaines responsabilités. Une bonne nouvelle liée à un contrat ou à une réponse attendue pourrait arriver plus vite que prévu. Évitez cependant de mélanger émotions et décisions financières.
2: Poursuivons avec les lions. En amour, votre charme fonctionne particulièrement bien et vous attirez facilement les regards autour de vous. Une conversation spontanée peut déboucher sur une relation prometteuse. En couple, vous avez besoin de sentir que vos efforts sont reconnus à leur juste valeur. L'argent et le travail, vous prenez naturellement la tête d'un projet qui manque de direction claire. Votre assurance impressionne, mais certains collègues pourraient se sentir mis de côté. Sur le plan financier, une rentrée d'argent aide à souffler un peu.
1: Passons aux vierges. En amour, vous avez tendance à analyser les réactions de l'autre au lieu de profiter du moment présent. Une personne sincère essaie pourtant de se rapprocher de vous avec délicatesse. En couple, un échange calme permet d'éviter un malentendu qui prenait trop d'ampleur. Pour l'argent et le travail, votre rigueur fait la différence dans un contexte où beaucoup improvisent. Un détail que tout le monde avait négligé pourrait finalement jouer en votre faveur. Côté budget, vous retrouvez une meilleure maîtrise de vos dépenses quotidiennes.
2: Ami balance, en amour, vous recherchez davantage d'équilibre dans vos relations et vous refusez désormais de certains compromis fatigants. Une rencontre pourrait vous séduire par son côté rassurant et spontané. En couple, il devient important de parler franchement des attentes de chacun. Argent et travail, une collaboration devient plus fluide dès que chacun accepte de revoir son organisation. Vous pourriez recevoir une promotion intéressante venant d'un ancien contact professionnel. Financièrement, mieux vaut éviter les achats liés uniquement à l'image ou au regard des autres.
1: En ce qui concerne les scorpions, en amour, vous vivez les émotions avec intensité et cela peut déstabiliser votre entourage proche. Une attirance forte pourrait rapidement prendre une place importante dans votre esprit. En couple, un sujet sensible mérite d'être abordé sans détour mais avec tact. Pour l'argent et le travail, vous avez l'impression de devoir constamment prouver votre valeur et cela finit par vous fatiguer. Une discussion honnête avec un supérieur peut pourtant améliorer nettement la situation. Évitez de prendre des risques financiers simplement pour aller plus vite.
2: Pour les Sagittaires, en amour, vous avez envie de liberté mais aussi des relations plus authentiques que ces dernières semaines. Une personne rencontrée dans un contexte inhabituel pourrait vous bouleverser vos habitudes. En couple, partagez-les. Une activité nouvelle aide à retrouver de la complicité. Argent et travail, votre motivation revient grâce à un projet qui vous laisse davantage d'autonomie. Un déplacement ou un échange extérieur pourrait ouvrir à de nouvelles perspectives intéressantes. Côté argent, gardez un œil attentif sur les frais qui s'accumulent discrètement.
1: Poursuivons avec nos amis les Capricornes. En amour, vous exprimez vos sentiments avec prudence, mais votre sincérité rassure les personnes importantes à vos yeux. Une relation qui avançait lentement pouvait enfin prendre une tournure plus concrète. En couple, un soutien mutuel face aux contraintes du quotidien renforce les liens. En ce qui concerne l'argent et le travail, vous avancez avec méthode, cela vous permet d'éviter plusieurs erreurs autour de vous. Une responsabilité supplémentaire peut vous être confiée plutôt que prévu. Financièrement, vous cherchez surtout à sécuriser l'avenir plutôt qu'à vous faire plaisir immédiatement.
2: Ami Verseau en amour, vous ressentez le besoin de casser certaines habitudes qui étouffent vos relations. Une rencontre stimulante pourrait réveiller cette envie de séduire sans pression inutile. En couple, chacun doit retrouver un peu d'espace personnel pour éviter les tensions. Argent au travail, vos idées originales attirent l'attention même si elles déroutent au départ. Un projet collectif gagne en efficacité grâce à votre capacité à voir les choses autrement. Attention néanmoins aux dépenses impulsives liées à la technologie ou aux loisirs.
1: Et pour finir, les poissons. En amour, votre sensibilité est renforcée et vous captez facilement les émotions des autres. Une personne de votre entourage pourrait se montrer beaucoup plus attachée que vous l'imaginez. En couple, un moment calme à deux aide à retrouver de la tendresse. En ce qui concerne l'argent et le travail, vous avez besoin d'un cadre plus clair pour travailler sereinement. Une aide inattendue pourrait simplifier une tâche qui vous semblait interminable. En ce qui concerne le côté financier, prenez le temps de comparer avant de signer ou d'acheter quoi que ce soit. Voilà qui conclut notre horoscope du jour. Nous nous retrouvons dans...
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3: Aujourd'hui dans l'aube, le temps certain deviendra plus perturbé en seconde partie de journée. Les températures fluctueront entre 11 et 12 degrés. Pour ce matin, 11 degrés ressenti 9, un ciel très nuageux qui deviendra couvert. Averse tombant en fin de matinée, en risque de pluie 95%. Pour cet après-midi, 12 degrés ressenti 12, un ciel très nuageux avec de courtes éclaircies. Passage faiblement pluvieux en cours d'après-midi, en risque de pluie 90%. Pour ce soir, 11 degrés ressenti 8 sous l'effet du vent, un ciel très nuageux avec de courtes éclaircies, possibilité d'averse en fin de soirée. Pour cette nuit, 5 degrés ressenti 4, un ciel très nuageux qui va se dégager totalement et des possibilités d'averse. Faisons un petit tour du côté de votre journée de demain. Et bien mardi dans l'aube, le ciel bleu ne résistera pas. Les températures fluctueront entre 1 et 14 degrés, elles seront froides le matin avec un ressenti moins 1 notamment sur le début de matinée et un ressenti 17 dans l'après-midi. Et finissons ce bulletin de météo local avec votre journée de mercredi dans l'aube. Attention, forte rafale dans l'après-midi. Les températures fluctueront entre 9 et 16 degrés avec des risques de pluie notamment en fin d'après-midi, début de soirée. Prochain rendez-vous, c'est à 8h30 pour vos informations locales avec Barbara. En attendant, retour à la musique avec Wilt et Gabriel et Paco Amoroso.
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2: Bonjour à toutes et tous, bienvenue dans l'info du jour. Eh bien, nous allons faire un petit tour du côté du festival Première Marche aujourd'hui, porté par la Ligue de l'enseignement de l'Aube, qui revient du 18 au 22 mai prochain pour sa 28e édition au CGR de Troyes notamment, avec des projections, animations, créations, expositions et rencontres, et qui s'y compose donc cette manifestation vouée au cinéma. Et pour en parler, nous sommes avec Pauline Guignard, qui est déléguée culture chargée de mission festival Première Marche à la Ligue de l'enseignement de l'Aube. Bonjour Pauline.
3: Bonjour Barbara.
2: Alors ça y est, c'est bientôt parti. Là, dans une semaine, c'est le top départ pour 5 jours avec ce festival qui offre une plateforme d'expression aux jeunes réalisateurs, et pas seulement les réalisateurs, prometteurs à travers des projections quotidiennes, des masterclass et des rencontres professionnelles.
3: Oui, tout à fait. Ça y est, une semaine, c'est bon, c'est lancé.
2: Un rôle essentiel de la Ligue de l'enseignement, qui est l'association organisatrice de cet événement, forcément d'éducation populaire. Et là, c'est important, voilà, c'est pour les jeunes, avec les jeunes.
3: C'est
2: et après, mais quand ils vieillissent, ces jeunes, ils reviennent aussi.
3: Ils reviennent, et justement, c'est ce cercle un petit peu vertueux, ils reviennent et c'est eux, à leur tour, qui vont aller donner conseils, petites pistes et réseaux aussi à la nouvelle génération qui s'installe.
2: Alors, le coup d'envoi, c'est donc lundi prochain, lundi 18, 19h, donc CGR de Troyes. L'occasion aussi de découvrir un film réalisé par un hautbois.
3: C'est ça, par deux réalisateurs, c'est une co-réalisation, donc par Boubacari Timira et Léa Serran, qui sont donc tous les deux de l'Aube et qui avaient déjà fait il y a quelques temps Parcours de combattante sur le harcèlement de rue. Et là, cette année, donc, on diffuse leur film qui s'appelle Salma et qui traite des violences conjugales et des féminicides.
2: Et puis bah, tout au long de la semaine, donc mardi, mercredi, jeudi, il va y avoir donc des diffusions de courts-métrages à ne pas louper. Ça sera à 20h.
3: Ce sera à 20h, les soirées commenceront à 20h. Alors soit diffusion simple, avec puisque ce sera les compétitions, les soirées de compétition, soit de la diffusion avec des échanges derrière, notamment sur les Smart Moves, où on pourra revenir avec des anciens qui ont participé et voir leur parcours et comment aussi, en faisant un premier jet comme ça d'un concours avec un smartphone, comment on peut derrière monter une boîte de réalisation ou faire autre chose dans le cinéma par la suite.
2: Voilà, c'est aussi apprendre à faire avec peu de moyens.
3: C'est ça, c'est vraiment l'objectif, c'est de permettre aux jeunes de faire, même si on n'a pas forcément de budget. En fait, c'est vraiment les aider à oser se lancer finalement.
2: Et ce sont deux jeunes hautbois hein, qui présentent aussi ce festival.
3: C'est ça, tout à fait. Donc, on a Shannon Schmelz Chazdelon qui suit le festival depuis de nombreuses années maintenant, qui présente aussi pour la troisième année. Et puis, Léopold Dautier qui, lui, présente depuis l'année dernière et qui est prof et s'occupe notamment aussi du club ciné du lycée dans lequel il enseigne.
2: On peut d'ailleurs souligner deux nouveautés pour 2026.
3: Tout à fait. Donc la première, c'est la bande-annonce qui a été réalisée par Shannon avec son association Essai et plein de talents au bois. Donc une bande-annonce de fiction qui changera un petit peu des autres années, qu'on a pu tourner dans des lieux culturels emblématiques de la ville de Troyes et qui sera à découvrir lors de la soirée d'ouverture le lundi.
2: Et puis, eh bien, un podcast.
3: Oui, tout à fait. Donc, le podcast En mode ciné qui a été créé cette année avec 4 portraits pour cette année pour un début. Et l'objectif, c'est vraiment de parler des parcours des personnes que l'on reçoit et puis aussi de leur vision du cinéma, de comment ça se passe le secteur du cinéma aujourd'hui. Et voilà, tout simplement parler aussi de leur passion, des recommandations de films qu'ils ont, ce qu'ils aiment dans le cinéma. Et voilà, échanger autour du 7e art.
2: On rappelle que eh bien, l'entrée est donc avec en participation libre. C'est l'occasion aussi voilà, d'aller voir plein de courts-métrages vraiment sympas qui ont été réalisés. Voilà, il y a quand même à chaque fois une thématique. On peut peut-être aborder vite fait les thématiques et les différentes thématiques de la semaine.
3: Alors, la soirée d'ouverture, on l'a déjà vue avec Salma, et puis il y aura un échange derrière la diffusion. Ensuite, on passe au mardi avec le Smart Move, qui est donc le concours avec la réalisation de films par le téléphone. Donc là, ils avaient quand même trois contraintes et un thème à suivre. Donc on a pour le coup vraiment une thématique en termes de sujet vraiment qui est abordé sur cette soirée-là.
2: C'est aussi sympa justement de voir les différentes façons de créer.
3: Les interprétations de chacun vis-à-vis d'une même thématique. Par la suite, qui est abordée sur cette soirée-là.
2: C'est aussi sympa justement de voir les différentes façons de créer.
3: Les interprétations de chacun vis-à-vis d'une même

0: moyens propres de chaque réalisateur, et puis les espoirs accompagnés qui, eux, sont soutenus par une société de production ou par une école de cinéma.
1: Parce que forcément, les moyens ne sont pas les mêmes. Hein.
0: Exactement, en termes de technique, préciser. En termes de technique, ça peut jouer, le scénario, etc. Reste finalement la décision propre de chaque réalisateur, mais c'est vrai que les moyens, les caméras, les logiciels, etc. Jouent quand même sur la réalisation finale.
1: Forcément. Et puis, eh bien, on finira le vendredi avec une cérémonie de clôture et remise, bien sûr, des différents trophées.
0: C'est ça, des prix donc, par le jury professionnel, par le jury jeune, le prix du public et le jury citoyen.
1: Ça va être une belle semaine bien intense. Bien sûr, on peut aussi dire un petit mot de tous ceux qui œuvrent en coulisses, hein, parce qu'il y a quand même des bénévoles qui vont être sur cette action.
0: Oui, oui, tout à fait. Et c'est des bénévoles qui sont même présents au-delà de la semaine du festival en tant que tel, à la fois sur la sélection des films, sur la préparation, sur l'organisation, et puis aussi sur place hein, pour accueillir le public, pour les ciné-cocktails aussi, les mettre en place, et puis servir les gens, et puis aussi pour tout ce qui est installation et désinstallation de tout le festival.
1: Il y a un petit peu de travail. Oui. Des masterclass aussi qui sont au programme de ces rendez-vous.
0: Oui, tout à fait. Donc le jeudi après-midi à 14h, une masterclass sur réaliser justement avec un petit budget, on en parlait tout à l'heure, et notamment on va aborder l'éclairage, parce que c'est aussi quelque chose qui rend beaucoup en esthétique, l'éclairage, qui joue beaucoup, et donc comment faire quand on a assez peu de moyens justement pour avoir une bonne image, un bon rendu final en termes d'image.
1: Et ça c'est important, l'éclairage.
0: Oui.
1: Avec un bon éclairage, on peut quand même faire quelque
0: chose. On peut faire beaucoup de choses.
1: De sympathique. Bien sûr, un jury
0: professionnel,
1: et puis un jury jeune.
0: Oui, donc le jury professionnel avec des profils très différents, réalisateurs, coiffeurs.
1: C'est la diversité aussi hein, du monde du cinéma qu'on ne connaît pas forcément.
0: C'est ça, c'est aussi, on essaie de mettre en avant les métiers un peu de l'ombre finalement, qu'on ne voit pas forcément et dont on entend un peu moins parler, mais qui peuvent être des vocations aussi pour les jeunes passionnés de cinéma. Et puis un jury jeune qui lui est juste passionné de cinéma, soit qui fait du cinéma un peu dans ses études au lycée avec des options cinéma, soit juste qui sont passionnés, qui ont fait des stages de réalisation notamment avec la Ligue qu'on fait en amont du festival ou autres. C'est vrai que voilà, c'est vraiment l'occasion pour eux d'avoir une expérience aussi un peu différente dans le monde du cinéma de ce qu'on peut avoir habituellement.
1: On revient dessus, hein, mais c'est aussi l'occasion de mettre en avant les jeunes.
0: Oui, vraiment, c'est ça. C'est vraiment l'objectif, c'est les mettre en avant et puis les pousser à oser faire et à se dire que le monde du cinéma est accessible finalement et on n'a pas forcément besoin d'être sur Paris ou d'avoir un réseau comme ça d'emblée finalement, de naître avec un réseau dans le cinéma pour pouvoir faire du cinéma.
1: Donc n'hésitez pas à pousser la porte du CGR de Troyes hein, pour on peut peut-être dire aussi un petit mot sur la médiathèque aussi où se passe des choses et également chez nos amis
0: à l'Aiguillage. Alors à la médiathèque Jacques Chirac, il y aura donc deux expositions qui sont déjà en place et qui seront en place jusqu'au 24 mai. L'une avec des portraits de personnes qui sont passées par le festival et donc dont on apprend les parcours. Et la deuxième sur du matériel audiovisuel un peu ancien qui nous apprend comment le matériel audiovisuel a évolué jusqu'à présent. Et puis il y a également donc, de la diffusion de films, une sélection qui a été faite exprès pour cette année, donc en continu dans le même espace, ça se passe sur le forum de la médiathèque. Et le mercredi à 17h, donc le mercredi 20 mai, il y aura donc une rencontre avec deux membres du jury pro pour discuter de leur parcours, de leur métier, de leur quotidien, et puis aussi de savoir comment fonctionne le monde du cinéma, le secteur du cinéma aujourd'hui et comment y faire sa place.
1: Ça, c'est important. Et puis, c'est bien justement pour les jeunes d'avoir aussi une idée de comment ça se passe.
0: Et puis, donc, à l'Aiguillage, puisqu'on en parlait tout à l'heure, il y aura donc deux séances. L'une le mercredi, qui sera plutôt une séance pour le jeune public, mais qui est accessible, bien entendu, à tout public. C'est donc des films d'animation pour le jeune public, donc à partir de 5 ans. Et puis, le vendredi soir, une sélection un petit peu avec de l'animation et des films espoirs qui sont sélectionnés pour cette année, mais donc une sélection spéciale

0: pour l'aiguillage avec la crème de la crème pour voir un petit peu et s'initier au court-métrage pour certains.
1: Eh bien, merci beaucoup, Pauline. Et puis, on vous le rappelle, hein, ça commence lundi 18 mai et c'est donc jusqu'au 22 mai. N'hésitez pas à pousser la porte du CGR, à retrouver aussi tout le programme. Pauline va vous le rappeler.
0: Oui, oui, sur le site du festival, donc à festival-film-3.com, sur les réseaux sociaux, donc Facebook et puis Instagram. Et voilà, donc vous aurez toutes les informations sur ce point-là.
1: Merci beaucoup et très
0: Merci
1: bonne
0: Barbara.
1: Journée. Très bon festival. Bonne journée.
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1: Bonjour, bonjour à tous. Ce 13 trotteur âgé de 6 à 8 ans n'ayant pas gagné 90 000 euros, rendez-vous sur les 2800 mètres de la piste corde à droite à l'hippodrome de Vichy à l'occasion du Quintet Plus de ce lundi 11 mai 2026. Disputé dans le prix de Marigny, le départ sera donné vers 13h55. En tête de notre sélection, là, ce Jet de Bus est préparé avec le plus grand soin pour cet objectif visé, elle peut l'emporter. Suivi du 7, Quel Canto, toujours en léger retard de gain à mon sens, sa place est sur le podium. Le 2, Kenza Kaluna, sur une piste à son entière convenance. Le 6, Katsuki, bien placé derrière les ailes de l'autostart. Et enfin le 8, Keop DRM, a déjà bien fait sur le parcours qui nous intéresse. Elle complétera notre sélection. Une sélection que vous pouvez retrouver sur ma chaîne YouTube Tom Kazak, les pronostics hippiques avec mes dernières minutes. Donc notre choix aujourd'hui, premier l'as, Jet de Busset. Second le 7, Quel Canto Bello. Troisième le 2, Kenza Kaluma. Quatrième le 6, Katsuki. Cinquième le 8, Keops Darem. Le second choix le 12, le 9 et le 4. Et à vous la fortune!
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0: 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Il est 9h. 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
3: Bonjour à toutes et tous, bienvenue dans l'info du jour. L'association Fibromyalgie Aube fête ses 10 ans cette année avec plusieurs événements qui sont organisés, notamment l'illumination des hôtels de ville comme celui de Troyes en bleu toute la semaine du 12 mai. Stand de sensibilisation et Fibro Café pour en parler. Nous sommes avec la présidente de l'association, Céline de la Fontaine. Bonjour Céline.
4: Bonjour Barbara, bonjour à toutes et à tous.
3: Alors on le rappelle, hein, la fibromyalgie est encore mal connue, mal comprise et souvent ignorée.
4: Oui, tout à fait. C'est une maladie qui n'est pas si récente que ça, mais qui peine vraiment à sortir de l'ombre. Pourquoi ? Parce qu'il n'y a pas de marqueur biologique dans le corps pour diagnostiquer, pour confirmer le diagnostic, et qu'il est assez complexe et souvent très long. C'est ce qu'on appelle l'errance médicale, et c'est très difficile pour les malades, puisque c'est une maladie très douloureuse. Donc la douleur généralisée, chronique, quasiment en permanence, jour et nuit, eh bien, c'est épuisant. Et on essaye justement de faire des actions pour faire connaître cette maladie et puis arriver à une meilleure connaissance et une meilleure reconnaissance.
3: Une maladie qui touche plutôt les femmes, mais également les hommes.
4: Oui, oui, oui, il y a une grande proportion de femmes dans cette maladie, mais aux derniers chiffres connus, on dénombre quand même plus d'hommes qu'on ne le croyait, de l'ordre de 20% à peu près. Donc ça fait encore entre 75 et 80% de femmes qui ont la fibromyalgie. Ce n'est pas tout à fait expliqué, hein, médicalement. De toute façon, il n'y a pas pour l'instant beaucoup d'explications connues et de recherches. Tout ce qu'on sait en fait et ce sur lequel la communauté scientifique s'entend, c'est un dérèglement du système nerveux central et notamment des voies de la douleur. C'est-à-dire que votre cerveau, en quelque sorte, votre corps, vous envoie des messages de la douleur en permanence, erronés, puisqu'il n'y a pas de lésion visible aux examens.
3: Donc forcément, c'est pas évident de mettre un nom dessus au départ quand... On a dit la longue errance généralement
4: oui,
3: médicale
4: c'est ça.
3: Pour savoir mettre un mot sur la maladie.
4: Oui, tout à fait. Et souvent, c'est ce qu'on appelle l'errance médicale. Souvent, ce sont des personnes qui traînent longtemps avec des épisodes douloureux chroniques. La particularité aussi, c'est que ce sont des douleurs qui voyagent. Ça peut se présenter sous forme de douleurs dans le dos, dans les jambes, dans les bras, les cervicales, d'autres symptômes aussi, hein, des migraines, des douleurs un peu partout. Et avant de poser un diagnostic, de mettre un mot sur ce diagnostic, sur cette maladie, eh bien, il se passe en général beaucoup de temps parce que il faut aussi que les médecins comprennent que la fibromyalgie, il faut la voir dans son ensemble et que quand on traite une douleur à la fois et qu'on ne relie pas tout ensemble, on n'a pas cette vue d'ensemble qui peut permettre de dire à un moment c'est de la douleur chronique généralisée. Donc se faire traiter pour une lombalgie, une tendinite, une migraine et que sais-je, à un moment, si le médecin ne relie pas tout ensemble dans son tableau clinique ou si on n'est pas envoyé dans un centre antidouleur qui a l'habitude de voir ça, hein, et ils font ça très bien, eh bien on passe à côté et c'est en tout cas très long parfois d'avoir un diagnostic. Ouais.
3: Alors le 12 mai, ça va marquer la 33e journée mondiale de la fibromyalgie, une journée essentielle pour informer et mobiliser et sensibiliser également le grand public. Vous avez donc lancé depuis 2021 Fibromyalgie Aube, une action de sensibilisation forte avec l'illumination en bleu des hôtels de ville et monuments pendant toute la semaine du 12 mai.
4: Oui, c'est ça. C'est une idée qui est venue suite au Covid, où on ne pouvait pas faire grand-chose, on ne pouvait rien organiser, on ne pouvait pas se rassembler, on ne pouvait même pas faire un stand de sensibilisation sur un lieu public. Et je me suis dit, puisqu'il nous faut nous mettre en lumière, utilisons la lumière. Le bleu, pourquoi ? Parce que c'est la couleur de la fibromyalgie. Le symbole, c'est le ruban bleu. Vous savez, chaque maladie a un symbole, un ruban. Et la fibromyalgie, c'est le bleu, notamment en France et en Europe. À l'étranger, à l'international, ça peut être aussi le violet. Comme beaucoup de mairies, de bâtiments sont équipés maintenant de spots, de projecteurs, d'illumination, de LED, ça permet d'avoir très facilement un éclairage, une couleur. Et oui, il m'est venu donc l'idée de démarcher nos élus. Ça a démarré avec la mairie de Saint-Julien-les-Villas, qui est ma commune, qui nous accueille aussi pour fonctionner tout au long de l'année. Et tout de suite, ça a été la semaine. Pourquoi uniquement le 12 mai, m'a dit mon élu à l'époque. Pourquoi que le 12 mai, ça ne va pas se voir, ça va passer inaperçu, faisons la semaine. Et ça a été donc du coup d'emblée une semaine d'illumination. Et puis très vite, les autres communes auboises ont suivi. Et voilà, en quelques années, on est arrivé à s'étendre énormément. L'année suivante, tout de suite, ça s'est étendu sur la France également, puisque voilà, ça nous a permis après de voir que ça fonctionnait. Et très, très rapidement, l'année suivante, j'ai également eu de grandes villes françaises qui s'illuminaient. Hein, des grandes villes comme Lille, Calais, Limoges, aux quatre coins de la France.
3: Donc une belle reconnaissance, déjà un pas en avant hein, pour parler de la maladie. Oui. Vous allez être, alors ce 12 mai, ça sera, on ne sait jamais s'il y a des Aubois qui vont faire un petit tour du côté de Reims, vous serez à l'hôpital Robert Debray.
4: Oui, c'est ça, demain mardi 12 mai, je serai à l'hôpital Robert Debray avec le centre de la douleur de l'hôpital qui m'a sollicité pour venir animer leur stand pour la journée mondiale de la fibromyalgie, donc sensibilisation, accueil, écoute, voilà.
3: Et on peut vous retrouver vendredi 15 mai en stand de sensibilisation, cette fois-ci ce sera à la pharmacie de la Rivière de Cor.
4: Oui, c'est ça, à la pharmacie de la Rivière de Cor qui nous soutient également et qui organise très régulièrement dans sa pharmacie des événements autour de différentes pathologies. C'est toujours très intéressant hein, de sensibiliser, de s'informer. Et donc le vendredi 15 mai, nous serons à la pharmacie de la Rivière de Cor.
3: Et jeudi, on peut parler aussi parce que tous les deuxièmes jeudis du mois, donc vous faites une permanence à Saint-Julien-les-Villas.
4: Oui, c'est ça. En plus de nos fibro-cafés qui ont lieu chaque dernier samedi du mois, le deuxième jeudi du mois, c'est une permanence où chacun peut venir nous rencontrer dans un cadre un petit peu plus restreint. Des fois, c'est plus rassurant aussi pour les gens de pousser la porte d'une association sans être noyé dans trop de monde. Et nous serons, malgré le jeudi férié, nous serons à la salle Red Jardin à la mairie de Saint-Julien-les-Villas le jeudi 14 mai de 14h à 16h, 16h30 ou plus.
3: Et samedi 30, eh bien, vous parliez justement du Fibro Café, c'est chaque mois, chaque dernier samedi du mois ?
4: Oui, c'est ça. Chaque dernier samedi du mois, les Fibro Café rassemblent tous nos adhérents, mais aussi toute personne qui veut venir nous rencontrer, découvrir l'association, découvrir l'ambiance dans laquelle l'association évolue, ce qu'on y fait. On y fait des activités adaptées, bien évidemment. Et puis voilà, capter un petit peu l'ambiance et voir un peu que... quand on est malade, il ne faut pas rester isolé, il faut rencontrer un peu d'autres personnes. On ne parle pas que de la maladie, on ne se complaît pas dans la maladie, on ne se plaint pas, on n'est pas négatif. Et au contraire, il faut rester positif, il faut accueillir les gens dans la bienveillance pour les sortir de leur isolement qui est vraiment généré par cette maladie. Oui, qui nous isole parce que, voilà, très mal connue, très mal reconnue, une maladie qui a très mauvaise presse, il faut le dire. Souvent, on est assimilé à des dépressifs, à des hypochondriaques, alors que non, c'est une vraie maladie. La Haute Autorité de Santé parle désormais de maladie. Alors c'est un syndrome parce que ça regroupe énormément de symptômes, mais elle est bien réelle, elle est là, c'est pas une dépression et c'est pas juste une petite douleur qui va passer si on se repose.
3: Donc c'est ouvert à toute personne en recherche d'informations. Et donc voilà, ça permet, comme vous l'avez dit, d'échanger, de se soutenir et puis voilà, de créer des liens aussi. C'est bien d'en parler entre soi, quand trouver des solutions pour alléger peut-être aussi les douleurs.
4: Oui, c'est ça. C'est un grand partage d'expérience qui est nécessaire dans cette maladie, puisque le corps médical va vous soigner avec des médicaments. Vous recevoir en consultation, vous ressortez avec une ordonnance, mais après, au quotidien, vous êtes seul dans votre quotidien. Les douleurs de la fibromyalgie ne se calment pas si facilement que ça. Même les traitements, même lourds, ne calment pas beaucoup, pas longtemps. Parfois pas du tout certaines personnes, et il faut continuer à vivre avec ce quotidien. Donc le partage d'expériences est très très intéressant et très important, puisque nous on échange nos petites solutions qu'on a trouvées aussi pour passer nos journées avec cette colocataire un peu envahissante qu'est la douleur.
3: Et donc, ça sera le 30 mai, on le rappelle, de 15h à 18h à la mairie de Saint-Julien, salle Ray de Jardin.
4: Voilà.
3: Merci beaucoup et puis, eh bien, très bonne semaine de la fibromyalgie.
4: Merci à vous, au revoir.
3: Au revoir.
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0: Salut Claire, c'est Simon. Non, bah, je venais prendre quelques nouvelles, ça fait un moment qu'on s'est pas vu. Peut-être qu'à l'occasion, on peut aller manger une glace ou juste se balader. Je t'embrasse.
1: Salut Claire, devine qui c'est. Bah ouais, c'est Pierre du bureau. T'as entendu la nouvelle ou pas? On nous sucrerait les tickets resto là. Et genre personne réagit, c'est normal. Bon, en tout cas, moi ça me révolte. Si t'as envie qu'on en discute ensemble, c'est possible pour moi cet après-midi, parce que là...
0: Hello, c'est Sim. Tout à l'heure, j'étais au tabac, j'ai même pas su quelle marque de cigarette acheter. Tu fumes quoi, toi, déjà? Allez, tu me rappelles.
1: Oui, Claire, c'est Pierre. Attends deux secondes, je te rappelle.
2: Nathalie!
0: Salut, c'est Simon. C'est fou comme les paquets de cigarettes augmentent vite les prix. Enfin, je sais pas, je pensais à ça, du coup ça m'a fait penser à toi.

0: finis à 16h vendredi. Si tu veux, on s'appelle. Enfin, moi je t'appellerai en tout cas. Bisous.
1: Claire, c'est Pierre. J'espère que tu vas bien. Moi je sors du bureau du boss là. Je crois que je suis un peu tendu. Bon, pourtant j'ai fait comme tu m'as dit. Hein. J'en suis à ma 3e salutation au soleil, mais à tous les coups je le fais mal.
0: Hello, hello. Juste pour te dire que j'ai deux plats. Première semaine sans viande. Putain. On s'accroche, j'en ai déjà un peu marre des courgettes. Mais t'as raison, en tout cas, je pense que... Il suffirait que tout le monde s'y mette pour que... on puisse enfin... Enfin, ce que t'avais dit l'autre fois. Bise.

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2: Bonjour à toutes et tous, un petit tour du côté des infos. Eh bien, plus de 10 000 runners étaient au départ du Cube à 3 ce dimanche. C'est le champion du monde du 10 km, Jimmy Gressier, qui a remporté l'épreuve du semi-marathon avec un quatrième titre sur la distance et a réalisé en même temps les minima pour les championnats d'Europe à 3 secondes près avec 27 minutes 47 pour 27,50. Lors de cette 31e édition, un des participants du semi-marathon de Troyes de 38 ans est décédé malheureusement. Il participait au 10 km open, a été victime d'un arrêt cardiaque. Malgré l'arrivée rapide des secours, il n'a pu être ranimé. Et donc François Barouin, maire de Troyes, assurait son soutien à la famille et aux proches dans cette terrible épreuve. Hausse des frais de scolarité pour les étudiants étrangers à l'IUT. La Fédération des étudiants troyens Campus 3 appelle à une mobilisation ce mardi 12 mai devant l'IUT de Troyes pour dénoncer la forte hausse des frais de scolarité des étudiants extracommunautaires qui passerait d'environ 200 à 3000 euros. Voilà, l'association estime que cette mesure risque d'exclure davantage les étudiants étrangers déjà précaires et craint qu'elle ne soit étendue à tous les étudiants. Campus 3 défend donc un accès équitable à l'enseignement supérieur et souhaite alerter l'opinion publique sur les conséquences sociales et économiques de cette réforme. Un petit tour du côté des rendez-vous pour ce début de semaine avec plusieurs conférences. On commence par une conférence des Amis des musées d'art et d'histoire de Troyes. Donc c'est de la cour des rois de France à la capitale de la Champagne. Échange artistique entre Fontainebleau et Troyes à la Renaissance. C'est présenté par Thomas Morel, conservateur en charge des peintures et des collections d'art graphique du château de Fontainebleau. Ce sera donc ce mardi 12 mai à 18h en entrée libre. C'est à l'espace Didier Bien-Aimé. Vous pouvez en savoir plus sur Facebook, sur ADM3. Et on continue avec une autre conférence, les panneaux troyens du XIIe siècle. Rendez-vous pour cela, eh bien, la cité du vitrail, dans le cadre de l'exposition Passe avant le meilleur, ce sera à 18h. La conférence propose de revenir sur l'histoire complexe des panneaux de Troyes à la fin du XIXe siècle, avec l'épineuse question de la provenance, de montrer leur état de conservation et d'aborder également les aspects iconographiques et stylistique, l'occasion de souligner donc les grandes qualités de ces vitraux, reflet d'un décor monumental d'exception qui a marqué l'histoire du vitrail, aujourd'hui dispersé dans le monde. C'est par Sylvie Balcon-Berry, qui est maître de conférence en histoire de l'art et archéologie du Moyen-Âge. C'est donc ce mardi 12 mai à 18h à la salle de réception de la Cité du Vitrail. C'est gratuit, il faut réserver sa place sur réservation.site. Donc CITE du vitrail @aube.fr ou au 03 25 42 52 47. On continue avec une autre conférence encore sur l'IA générative, la création en danger. C'est organisé par l'UPOPO qui invite donc un artiste peu commun, Jean-Baptiste Collin, autrement dit artiste street art JBC, dont les œuvres très colorées tapissent les murs des grandes villes, pour parler de l'IA générative d'images qui vient de faire une entrée fracassante dans le domaine de la création. Il expliquera donc ce qu'est l'IA et ce qu'elle va générer comme atout et comme préjudice dans le domaine créatif et innovant qui est le sien. Est-elle art ou simple imitation? Qui en est le propriétaire? Voilà plein de questions auxquelles Jean-Baptiste Collin donc livrera son analyse d'artiste créateur. Ce sera à 18h30 en entrée libre. C'est donc à l'auditorium de Saint-Julien, à Saint-Julien-les-Villas, au 3 rue Jean-Jacques Rousseau. Et un atelier organisé par l'ANDRA qui convie donc à un atelier pédagogique sur le thème de la géologie animé par l'association géologique Auboise. C'est appelé donc les argiles de l'Aptien. C'est l'occasion de découvrir cette formation géologique. Ce sera ce mardi 12 mai de 18h à 19h. Une animation gratuite sur inscription obligatoire. Renseignons auprès du 03 25 92 33 04. Et puis, eh bien, il y aura également le 12 mai de 20h à 21h30 un spectacle. Le spectacle Sœur avec. Et bien, il y aura également le 12 mai de 20h à 21h30 un spectacle.

0: l'auteur Michel Ployer, qui sera à la bibliothèque municipale de Nogent-sur-Seine à 18h. Il vous plongera dans les coulisses de l'écriture de son dernier livre, L'attente infinie, un roman qui se déroule en partie à Nogent-sur-Seine. C'est en angle très libre, donc n'hésitez pas à aller y faire un tour. On vous souhaite une très belle journée sur Thème Radio.
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1: Bonjour, bonjour à tous. Ce 13 trotteur âgé de 6 à 8 ans n'ayant pas gagné 90 000 euros en rendez-vous sur les 2800 mètres de la piste corde à droite à l'hippodrome de Vichy à l'occasion du Quintet Plus de ce lundi 11 mai 2026. Disputé dans le prix de Marigny, le départ sera donné vers 13h55. En tête de notre sélection, l'as Jet de Busset, préparé avec le plus grand soin pour cet objectif visé, elle peut l'emporter. Suivi du 7, Quel Canto, toujours en léger retard de gain à mon sens, sa place est sur le podium. Le 2, Kenza Kaluna, sur une piste à son entière convenance. Le 6, Katsuki, bien placé derrière les ailes de l'autostart. Et enfin le 8, Keop Derem, a déjà bien fait sur le parcours qui nous intéresse. Elle complétera notre sélection. Une sélection que vous pouvez retrouver sur ma chaîne YouTube Tom Kazak, les pronostics hippiques avec mes dernières minutes. Donc notre choix aujourd'hui, premier l'as, Jet de Busset. Second le 7, Quel Canto Bello. Troisième le 2, Kenza Kaluma. Quatrième le 6, Katsuki. Cinquième le 8, Keops Darem. Le second choix le 12, le 9 et le 4. Et à vous la fortune.
2: Pour moi ce sera un Jet de Busset.
3: De même.
2: Eh ben, c'est impeccable. Faisons un petit tour du côté de votre grille des programmes pour cette belle journée de lundi 11 mai 2026. On commencera à midi avec les voyages radiophoniques. 13h, vos infos locales. 13h15, le joli mot. Et on finira à 19h avec vos infos locales. On vous rappelle que vous pouvez tout retrouver, notre grille des programmations, sur notre site themeradio.fr, onglet grille des programmes. Eh bien, il ne nous reste plus qu'à vous souhaiter une très agréable journée à l'écoute de Them Radio. Et on se dit à demain.
3: À demain, on vous retrouve demain avec un petit peu de soleil, j'espère.

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3: 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Il est 10h.

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2: Il est midi.
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4: Le 15 août 2025, une agression raciste s'est, semble-t-il, transformée en chasse à l'homme noir. Ça s'est passé ici, à Royères-de-Vassivière, un village de quelques 600 habitants au cœur de la Creuse. Une nuit qui restera marquée dans la mémoire de ce village où le RN est arrivé en tête lors des dernières élections législatives.
5: Pagaille, à Royères-de-Vassivière, une enquête sonore au cœur d'un village fracturé. Un documentaire d'Alexandre Hérault, réalisé par Vincent Deck, produit par Blast.
6: C'était lors visiblement de la fête du 15 août. C'est à Royères-de-Vassivière, en fin de soirée. Il y a eu une altercation entre deux groupes, dont l'un, parmi ceux qui étaient là, un jeune noir, d'où ensuite la chasse aux nègres qui est dénoncée.
7: Oui, alors ça serait produit vers 1h30 du matin. Un élu municipal et un membre du comité d'organisation, puisqu'il y avait cette fête, s'en serait pris à la seule personne noire de la bande, proférant des injures à caractère raciste. Et ils n'ont pas seulement tenu des propos racistes, ils se sont mis à pourchasser les victimes, dont cette personne dans les rues de la ville, en essayant de les attraper. Les expressions de chasse aux nègres et on va se le faire auraient alors été prononcées, selon ceux qui ont assisté à la scène. Et c'est finalement l'intervention de la gendarmerie qui a mis fin aux violences. Forcément, dans ce village de 500 habitants, c'est le choc.
5: Maître Colline Bouillon, tout d'abord, comment cette affaire vous est parvenue ?
8: Alors moi, je suis contactée après que les victimes aient pris la décision de déposer plainte. Et c'est comme ça que j'arrive à Royères-de-Vassivière. Quand on me contacte, on m'informe qu'il s'agit de violences à caractère raciste. Mais quand j'entends le récit qui est fait par les victimes, J'ai l'impression que le sol se dérobe sous mes pieds. C'est-à-dire que je n'aurais jamais imaginé qu'il pouvait, dans un village français, lors d'une fête du 15 août, avoir lieu à de telles violences émanant, qui plus est, par de conseillers municipaux.
9: Maxime a une vingtaine d'années. Il est la principale victime. Mais Maxime, c'est un nom d'emprunt, car il a souhaité rester anonyme. Il vit à Royères depuis plusieurs années et travaille ici. En exclusivité pour le média, il nous raconte cette fameuse nuit au cours de laquelle il a été pourchassé.
10: Arrivé un peu plus tard, le 15 août, c'est une soirée qui est organisée par le comité d'animation de Royères-de-Vassivière. Donc c'est chaque année, quoi. Et ce qui s'est passé, c'est qu'il devait être aux alentours de 2h, 2h30. Et nous, on est restés parce qu'il y avait une bonne ambiance encore aux tables. Et en fait, moi, de mon point de vue, ça s'est passé d'une fraction de seconde. C'est que les gens du comité ont débarqué, l'élu municipal cité et le président de la CCA. Ils ont débarqué et puis là, directement, c'est parti en live, quoi. Très rapidement, ils ont commencé à me dire « Toi, allez, dégage, toi, tu dégages. » Et donc, le président de la CCA qui a commencé à me dire « On va te buter, sale noir. » Donc, à ce moment-là, il y a eu un gros, gros remue. Et les potes avec qui j'étais m'ont dit « Là, il faut fuir, il faut bouger. »
11: Et arrivé dans la rue de la médiathèque, on pensait les avoir semés. Puis un gros pick-up est arrivé, s'est garé. Et on avait après, justement, en lui disant « T'es où, sale noir, on va te tuer, espèce sale nègre, ici c'est la chasse aux nègres, t'as rien à faire ici, t'es chez nous. » Lui a réussi à partir et moi non. Du coup je suis resté, j'étais face à peut-être 15 personnes. Il y a une personne qui est arrivée qui m'a mis une patate, je suis tombé au sol. Puis je me suis mangé des coups de pied dans les côtes, dans le dos, les cervicales, dans la tête, partout. Puis à un moment ils ont lâché prise avec moi et ils se sont mis directement à reprendre leur pick-up en disant on retourne à la chasse aux nègres, et ils communiquaient par talkie-walkie. Donc dans notre tête on se dit, s'ils utilisent des talkie-walkie qu'ils utilisent pour la chasse, qu'est-ce qui nous prouve qu'ils n'ont pas leur propre fusil à eux ?
8: Les gendarmes auraient mis presque une heure à intervenir d'une part et n'auraient pas fait état de particulières suites après avoir entendu les discours. La victime principale a été raccompagnée et sinon, c'est le silence, c'est le néant. jusqu'à ce qu'une plainte, des plaintes soient déposées, jusqu'à ce que l'affaire soit visibilisée.
5: Maître Bouillon peut peut-être préciser ce que contient cette plainte.
8: Il y a des personnes qui se sont fait passer à tabac, clairement. On ne parle pas de personnes qui se sont fait pousser ou qui auraient reçu une claque. C'est des membres cassés, des jours d'ITT qui vont à ce jour entre 10 et 30 jours. Donc, c'est des faits qui sont extrêmement graves, qui suscitent en général l'ouverture d'une instruction judiciaire. Parce que on a rarement le cas où un groupe d'hommes se permettent de commettre de telles violences sans qu'on approfondisse une enquête, car deux personnes seulement ont été identifiées, alors que de nombreuses personnes étaient présentes, selon les victimes, et portaient des tenues qui signifiaient leur participation à l'organisation de la soirée du 15 août.
0: Moi, si j'avais été le maire de Royères-de-Vassivière, déjà, j'aurais liquidé le comité des fêtes.
5: Véronique Descaires, correspondante locale du journal La Montagne.
0: On ne peut pas avoir un président du comité des fêtes qui est bourré à la fin de la fête et qui va taper des gens. Je pense que j'aurais proposé au conseil municipal qu'il ne soit plus élu, parce qu'un élu doit représenter sa population, pas lui taper dessus. Donc il y avait des limites. Je pense que le maire de Royères n'a pas été à la hauteur de l'enjeu. Et que s'il avait agi, ça aurait calmé le jeu. Et les policiers qui ont quand même, la gendarmerie a été appelée par les jeunes, ils n'ont pas contrôlé les voitures qu'ils ont vues. Et s'ils avaient fait souffler dans le ballon les conducteurs des voitures, on aurait eu des chasseurs à pied. Donc c'est l'absence de sanctions à la hauteur de ce qui s'était passé qui a fait monter les enjeux.
8: C'est le sentiment d'un village un peu à l'américaine, où on peut être armé, on peut se défendre, on peut librement attaquer une personne en raison de sa couleur de peau et tout ça. On ne sait pas, concernant les auteurs, à savoir si c'était leur coup d'essai ou s'ils disposaient, s'ils étaient dans des groupes WhatsApp ou autres qui diffusaient des messages à caractère raciste. On n'en sait rien. Il y a deux figures qui ressortent, peu banales. C'est-à-dire, l'une d'entre elles est conseiller municipal. Et tous deux sont membres et présidents de l'ACCA, l'Association des chasseurs de Creuse. On voit bien que pour la gendarmerie de Royères, c'est très, ils connaissent le prénom et les surnoms de chacun des protagonistes qui sont évoqués. C'est des personnes avec qui, très certainement, ils boivent le café, avec lesquelles leurs enfants vont à l'école. Là, on est au cœur du village pour gérer des histoires du village. Donc ça encore, c'est un choix de la part de la justice, c'est-à-dire qu'il aurait suffi de saisir une gendarmerie qui soit délocalisée, mais ne serait-ce que de quelques dizaines de kilomètres.
5: Pauline et Quentin, comment elle a raisonné, pour vous, cette nouvelle ? Un effet de sidération ?
12: Bah un peu, ouais, quand même, parce que parler de trac, d'entendre des mots comme nègre, chasse à l'homme, etc., ça fait quand même un drôle d'effet. On est quand même en 2025 en France. Je sais pas, je trouve que c'est choquant.
13: Moi, j'ai appris la nouvelle, la première info que j'ai eue, c'est pas l'info de ce qui s'est passé à Royères. C'est l'info de quand il y a eu une manifestation en soutien aux victimes et que certaines personnes étaient en train de faire des saluts nazis en face de cette manifestation.
5: C'était sur la place du village.
13: Et c'était sur la place du village. Une journaliste a été agressée aussi ce jour-là.
5: Ce qui s'est passé ensuite, maître Colline Bouillon, quelques jours après, c'est un rassemblement, quelques 250 personnes qui se sont réunies. Et vous étiez là et vous étiez présente. Quelle était l'ambiance lors de cette réunion ?
8: Il y avait lors de cette réunion une vraie volonté de s'affranchir de toute récupération politique. C'est à ce titre qu'aucun représentant politique ou d'association, de syndicats, d'ONG n'a eu accès à la parole. Parce qu'en réalité, ce rassemblement, c'est un rassemblement populaire qui mélangeait toutes sortes de profils venus de différents endroits en Creuse et qui voulaient, au nom du vivre ensemble, témoigner de leur soutien à l'égard des victimes.
14: C'est lors de cette réunion, de cette manifestation, qu'on sent que le village commence à se diviser en deux. Comment vous analysez cette fracture ?
8: En réalité, je pense que les gens du village, de part et d'autre, ont le sentiment que cette histoire a permis une instrumentalisation et que leur village a été placé sous le feu des projecteurs à des fins autres que celles de défendre le vivre ensemble. Et c'est par peur de se retrouver au milieu de tout ça et de ne plus gérer la situation, je pense, que les victimes ont souhaité préserver leur parole. Et pendant ce rassemblement, il y avait également sur place des personnes qui contestaient le caractère raciste des faits, qui contestaient la réalité des violences qui se sont commises dans la nuit du 15 au 16 août 2025. Et j'en ai fait malheureusement les frais, car pendant mon intervention, deux personnes assurent avoir vu des saluts nazis commis légèrement en marge du rassemblement, ainsi que des menaces de mort et des injures sexistes à mon endroit lors de ma prise de parole.

0: On est sur le plateau de Mille Vaches, Arnaud Chapal. Comment le Parisien de la Creuse, représentant les écologistes, comment on aurait envie de planter le décor ?
1: D'abord, c'est un pays qui est extrêmement attachant, avec des paysages magnifiques, naturels et tout ça. Et, c'est une terre rude. On dit beaucoup que quand il y a quelqu'un qui arrive en Creuse, il ne se fait pas accepter tout de suite. Il faut qu'il passe le premier hiver.
0: Ceux qui y viennent, ce dont on a besoin, c'est l'accueil. Et c'est aujourd'hui ce qui est peut-être mis à mal par cette histoire de Royère, de Vassivière.
1: Oui, l'histoire de Royère, en fait, elle nous a tous pris par surprise. On a été stupéfaits, on a vraiment été choqués. Quelque part, on a été un peu naïfs. Parce que le terrain, il a été labouré par le travail de l'extrême droite, en fait. Il y a un discours ici, mené par l'extrême droite locale, qui est extrêmement clivant. Pour certains, la parole se libère. Et puis au-delà de la parole, ben voilà, il y a des gens qui se sentent autorisés, qui se sentent protégés en allant attaquer quelqu'un qui est assis à une table juste parce qu'il n'a pas la même couleur de peau que lui. Et c'est là où je dis qu'on a été naïfs, parce qu'on aurait dû comprendre que ça ouvrait les vannes à des sentiments. Alors, on est obligé de relier ça à une situation économique difficile. On est une terre d'élevage. Les fermes ici, elles ne sont pas bien grandes. Donc il y a une frustration chez les agriculteurs de ne plus pouvoir gagner leur vie comme le faisaient leurs parents, leurs grands-parents, en allant vendre les bêtes au foirail et tout ça. C'est un système qui marche beaucoup moins facilement. Et donc les agriculteurs, ils sentent qu'ils sont dans la fin d'un monde qui leur a été un petit peu imposé, puisque maintenant il faut acheter plus de matériel, il faut acheter plus de scie, il faut avoir une ferme plus grande pour démarrer et tout ça. Et il y a quelqu'un qui va vous dire, bah, c'est de la faute de l'autre là. Alors l'autre, bah, ça va être l'immigré, hein, bien sûr. Alors les immigrés en Creuse, il faut un peu les chercher. Ah oui, mais c'est la faute des gens qui sont au RSA. Oh là là, les gens qui sont au RSA, les assistés, vous savez. En Creuse, il y a 2300 personnes qui touchent le RSA. Donc cette agression de Royère, elle trouve sa source aussi dans un état d'esprit de gens qui ne comprennent plus très bien comment ça s'articule autour d'eux.
0: Quand on vient et qu'on débarque au milieu, même un mois et demi plus tard, on se rend compte qu'aujourd'hui, il n'est plus du tout le temps d'en parler. On a l'impression qu'il y a une volonté des habitants de Royère, de Vassivière, et même du plateau de Mille Vaches, de se réapproprier leur récit.
1: Oui, et c'est leur histoire, c'est important. Parce que, je disais, bon, la Creuse, c'est 114 000 habitants. Hein. Y a 4 vaches pour un habitant ici. Donc on est entre soi. On n'a pas l'habitude de voir débarquer de Paris TF1, Libé, tous ces trucs-là. Qu'est-ce qui se passe? On ne comprend plus, on ne maîtrise plus le truc. C'était la fête du village. Les gens, ils étaient là, ils étaient à table, ils buvaient un coup, ils discutaient. C'était rien du tout. Qu'est-ce qui se passe d'un seul coup pour qu'il y ait toutes les presses nationales qui débarquent? Ben, il se passe qu'il y a des gens qui ont crié « Sale noir, on va te buter ». C'est pas ça qui se passe d'habitude ici. Donc moi, je comprends que la presse nationale soit venue, mais je comprends aussi que ça nous fasse perdre l'échelle qui est celle avec laquelle on travaille d'habitude.
0: Allez, on prend la route, il faut toujours prendre la route. Des fois, tu les comptes pas, j'imagine, Anne-Laure, les kilomètres.
2: Ça fait depuis le 2011 que je travaille à la radio.
0: Radio Pays de Guéret. Vous avez fait combien de temps sur cette affaire de Royère, de Vassivière?
2: Alors moi, j'en ai pas parlé, parce que j'étais pas là quand ça s'est produit. Et que quand je suis arrivée après, j'ai vu qu'il y avait une espèce de cafouillis autour de cette histoire qui a été repris par des médias nationaux, qui a été repris par aussi des partis politiques.
0: Il y en a qui jouent avec le feu.
2: Il y a des, comment dire, il y a des appétits politiques. On est en période électorale aussi, hein. Ça joue énormément. C'est-à-dire qu'il y a des appétits politiques d'un côté comme de l'autre, avec des récupérations, et ça, c'est jamais bon, quoi.
0: En tout cas, là, il y a ébullition, peut-être une nouvelle dissolution. Et puis, on voit une figure qui n'est pas de la Creuse, qui est un député. Il n'y a plus qu'une circonscription en Creuse, il n'y a plus qu'un député. Il a été élu à la faveur d'une triangulaire par 40% des Creusois. Quand je dis on joue avec le feu peut-être, lui il joue la carte de la division, de la haine.
2: C'est facile de jouer sur les peurs des gens, c'est facile d'appuyer sur les bons boutons en donnant des boucs émissaires. en fait, les agriculteurs FNSEA, ah bah vos problèmes, ils viennent de la Confédération paysanne. Les immigrés, ah bah c'est eux qui vont vous piquer vos allocations. Les maisons secondaires, ah bah ouais, mais ça, c'est la faute des Parisiens, etc., etc., etc. En fait, c'est que ça, pour essayer d'attiser les haines d'un côté comme d'autre. Donc ça arrive aussi ici. Donc c'est une pente vraiment très, très glissante.
0: Je continue ma tournée de la Creuse, ce département souvent associé à la diagonale du vide, où la question du dépeuplement est un sujet bien présent. J'ai rendez-vous à présent à une réunion informelle du collectif citoyen de la Souterraine, né dans ce véritable poumon de la ville qu'est la librairie indépendante L'Apothicaire, tenue par Quentin. Il fait partie de ces nouveaux arrivants, pollinisant culturellement le département, notamment avec la création du festival Les Diagonales. Ce soir était présent Christian, militant historique du NPA, pour réfléchir sur l'impact de ce qui est plus qu'un simple fait divers à leurs yeux.
3: C'est navrant parce que derrière, il y a d'autres choses. On est dans un département désertifié. Qui sait qu'il a besoin des autres pour vivre ? Dans un département où on a bataillé, par exemple, pour les services publics, l'argument de la baisse des services publics, c'est pas assez d'usagers, donc on ferme. Donc c'est ça le paradoxe. Mais dès qu'il y a des gens qui arrivent, il y a toujours ce côté un peu vous venez un peu chez nous, c'est un peu plus compliqué, quoi. Donc, et c'est un peu ce qui s'est passé certainement là-bas, quoi. Il y a à la fois une problématique avec des néo-ruraux qui parfois peuvent arriver avec leurs grands sabots sans prendre en compte la réalité locale, mais il y a aussi des difficultés des locaux à recevoir des gens nouveaux et accepter la différence, quoi. Voilà. Et je pense que, y compris les pires du département, du député actuel, qui n'arrête pas de nous parler de repeupler. Alors lui, il veut le repeupler par la natalité, quoi, et par la natalité des locaux. Voilà. Donc tout le monde est pour résoudre le problème de désertification, et en même temps, tout est fait pour séparer les gens, quoi. Moi, je pense qu'à l'heure actuelle, le gros danger, et en particulier de ce député, c'est le séparatisme. C'est-à-dire que il dit qu'il est contre, mais en vérité, c'est lui qui le pratique. Et il nous a divisé la Creuse. Il n'y a pas si longtemps, on pouvait ne pas être d'accord, mais on vivait dans le même département, on était creusois, quoi. Là, maintenant, on sent qu'il y a deux Creuses qui sont en train de se constituer et qui sont prêts presque même à s'affronter. On a vécu des choses qu'on n'avait jamais vécues avant. Toi, des manifs. Quand tu fais une manif, bon, bah, y a les gens qui t'ignorent éventuellement quand ils ne sont pas d'accord avec toi, mais jamais ils viennent te cracher dessus ou te menacer de te tirer dessus, parce que c'est ce qu'on a vécu, nous, dans certaines manifestations, dernièrement, quoi. Des gens qui sont à la terrasse d'un café, qui font comme s'ils avaient un fusil dans les mains et qui te tirent dessus, quoi. Des choses qu'on n'aurait jamais vécues il y a ne serait-ce que quelques années, quoi.
0: Étienne Lejeune, monsieur Albert, le maire PS de votre ville, la Souterraine, 5500 habitants. Comment vous l'avez vu arriver, ce fait divers ?
4: Très honnêtement, pas tant surpris que ça, parce que malheureusement, on voit bien que la Creuse est à l'image du pays. Et finalement, il y a cette espèce de repli sur soi, de peur de l'étranger qui mène à la haine, et ça fait mal, parce que moi, l'image que j'ai de la Creuse et la Creuse que j'aime, c'est la Creuse résistante, c'est la Creuse qui a accueilli les réfugiés espagnols dans les années 30, c'est la Creuse qui a caché énormément de juifs, notamment d'enfants juifs, pendant la Deuxième Guerre mondiale. Donc pour moi, la Creuse et ma Creuse, c'est une terre où on sait accueillir, on sait résister et on sait faire passer l'humain avant tout. Donc c'était quand même une grande douleur de voir que ce genre d'acte pouvait arriver en Creuse.
0: Mais ce département était très traditionnellement à gauche. Quand il bascule aux législatives anticipées, à la surprise générale peut-être, pour Bartholomé Lenoir, dont la couleur est plutôt brune, diront certaines mauvaises langues.
4: Scrutin après scrutin, on voit une augmentation du vote RN. On le sentait d'autant plus venir que, entre les deux tours, malheureusement, la droite républicaine n'a pas joué le jeu du front républicain. Peut-être que là encore, les prémices de ce qui se passe aujourd'hui au niveau national et des déclarations qu'on peut voir. Mais il y a des communes où il y a des discussions, ne serait-ce que Guéret, hein, par exemple, qui n'est ni plus ni moins que la préfecture du département, où on sent bien qu'il est possible d'avoir une liste d'union des droites. Voilà, ça, c'est le rêve de notre député, l'union des droites. Donc, alors, l'union des droites, c'est pas... Pour moi, ce n'est pas la droite et l'extrême droite qui passent une alliance, c'est la droite qui dérive vers l'extrême droite. C'est ce qui est en train de se passer. Donc c'est triste, et en fait, on voit que malheureusement, il y a une certaine libération de la parole et il est devenu presque normal aujourd'hui d'avoir des propos qui soient racistes, qui soient ouvertement anti-immigration, etc. Mais sans chercher à creuser plus que ça. Moi, j'essaye de démasquer les faux discours, les faux semblants, les mensonges, même si je dois avouer que malheureusement... quand j'explique aux gens que les difficultés qu'on peut avoir dans notre département ne sont pas dues, par exemple, aux immigrés qui sont arrivés, et bien en fait, tout de suite, je me heurte à un mur et tout de suite, je suis ultra minoritaire. Alors qu'il y a 40 ans, les discours racistes, homophobes, etc., ce serait pas tenu en public. Et immédiatement, il y aurait une réaction des gens autour en disant « Non, attends, tu racontes n'importe quoi, arrête, c'est faux, ou t'es un facho, tais-toi. » Et c'est là que je crois qu'on a vraiment perdu une bataille et laissé trop souvent, justement, l'extrême droite s'accaparer les thématiques républicaines. Un autre exemple qui est criant, c'est qu'aujourd'hui, quand on parle avec les gens, la laïcité, c'est une valeur d'extrême droite. C'est-à-dire que la laïcité, c'est pas de porc dans les cantines ou pas de mosquée sur mon territoire. Mais c'est pas ça, la laïcité. Je crois aussi qu'il y a un sentiment de colère et de déprise de la population rurale, et notamment la plus éloignée des axes de circulation. C'est-à-dire qu'il est de plus en plus difficile de se soigner. C'est une catastrophe, la désertification médicale sur une partie du département, c'est absolument abominable. Et la difficulté aussi d'accéder à un logement ou autre. Et je pense que malheureusement, lorsqu'on est dans cette situation-là, on devient plus sensible à ce genre de discours avec des solutions faciles.
0: J'ouvre le numéro 89 d'un trimestriel, c'était celui de décembre 2024 qu'on connaît bien, en Creuse et particulièrement sur le plateau de Mille Vaches, qui est l'IPNS, Marcus Pereira. Vous mettez Trump en couverture.
5: Oui, celui qu'on a appelé le mini-Trump, c'est notre nouveau député de la Creuse, Bartholomé Lenoir. Il est sorti de nulle part et s'est présenté aux législatives sous la bannière de l'Union des droites en défendant le nom de Jordan Bardella pour Premier ministre et il a été élu au bénéfice d'une triangulaire.
0: Il a 34 ans à l'époque, là, 36 aujourd'hui. Qui il est? D'où il vient?
5: Alors Lenoir, il vient d'une grande famille bourgeoise de l'ouest de la France qui a fait toute sa scolarité dans des écoles privées extrêmement coûteuses. Et il a le projet de se lancer en politique et devient auditeur à l'IFP, l'Institut de formation politique, qui a contribué à former aujourd'hui toute une kyrielle de cadres de LR, du Rassemblement national, de Reconquête, également de mouvements associatifs d'extrême droite, des gens qui ont œuvré à la Manif pour tous, et évidemment des médias de la sphère Sterrain, Bolloré. Et donc Bartholomé Lenoir, il va se faire connaître en devenant directeur d'une de ces organisations, donc qui s'appelle Contribuables Associés, que les spectateurs de CNews connaissent bien parce que ça fait partie des invités réguliers, cette association qui en fait pousse les idées libertariennes, ultralibérales. Et dès ses premières semaines de mandat, il a écumé tous les anniversaires, il a visité tous les EHPAD, les clubs de foot, enfin voilà, essayer de faire une grande campagne de terrain, un territoire qu'il ne connaissait encore pas un an avant. Je ne sais pas jusqu'où il va faire illusion, mais en fait, ce qui nous a frappé, c'est que dès les premières semaines, il a manifesté une très grande agressivité et une façon de vouloir diviser les habitants, insister sur des fractures réelles ou imaginaires et creuser des clivages. Et il y a une façon, encore une fois, à la manière de Donald Trump, de désigner des ennemis. C'est les étrangers. Alors, les étrangers en Creuse, quand même, on en voit très peu, on n'en voit pas beaucoup. Et puis, tout ce qu'il appelle l'ultra-gauche, une espèce de catégorie très, très vague, mais qui, globalement, rassemble tout ce que le territoire compte de militance.
6: La parole est à M. Bartholomé Lenoir.
7: Merci, Madame la Présidente. Ma question s'adresse au ministre de l'Intérieur. Monsieur le ministre, je voudrais vous parler d'un scandale qui touche le département de la Creuse. Le comité d'entreprise d'Enedis y possède un centre de vacances. Ce centre de vacances a été mis à disposition d'une association militante qui prône, je cite, « une société post-apocalyptique ». Une centaine de personnes a pris ces quartiers dans ce lieu à ne rien faire. Mais pire, cette zone constituerait une zone de repli lors de manifestations violentes comme à Sainte-Soline. C'est un scandale, car à quelques centaines de mètres de cette zone vivent des Français honnêtes qui ont toujours été fidèles à la France, même quand elle les a oubliés. Ils vivent aujourd'hui dans la peur d'être squattés à côté d'individus qui considèrent nos agriculteurs comme des nuisibles. Alors, monsieur le ministre, oserez-vous empêcher l'implantation d'une ZAD en Creuse et mettre fin à ce duo association d'extrême-gauche, parti d'extrême-gauche, qui menace mon département et nos campagnes ? Merci.
6: Je vous remercie. La parole est
0: la Creuse, selon lui, est menacée de devenir une ZAD à l'échelle du département.
5: Il a harangué le ministre de l'Intérieur à l'Assemblée nationale en l'alertant sur l'existence d'une ZAD dans le village de Faux-la-Montagne. Alors, il ne s'agit absolument pas d'une ZAD. Depuis plusieurs années maintenant, un ancien centre de vacances d'EDF est occupé par un groupe de jeunes personnes. Avec l'aval d'EDF qui a signé avec ses occupants une convention d'occupation. Donc on n'est même pas dans quelque chose qu'on pourrait appeler un squat. Et Bartholomé Lenoir fait état de centaines de personnes qui seraient une base arrière pour semer le chaos en France. Bon, ils sont une dizaine à tout casser. Donc là encore, on est dans une fake news totale. Et donc quand effectivement à Royères, on voit des agressions racistes absolument désinhibées, moi je pense que le contexte national donne une forme de légitimité à ces personnes pour laisser libre cours à leur agressivité et à leur pulsion raciste.
4: Ce que je vois en tout cas, c'est que immédiatement après, justement, le député s'est précipité au secours de ces pauvres villageois qu'on accusait à tort.
0: Étienne Lejeune, maire PS de la Souterraine.
4: Mais le rôle du parlementaire, le rôle du député, le rôle des élus, ça doit être de dire, écoutez, il faut qu'on arrive à vivre ensemble, organiser des événements pour que les gens se rencontrent. Donc ça devrait être ça. Et au contraire, en fait, on a un député qui essaie de surfer dessus et qui remet à chaque fois deux balles dans le jukebox pour relancer le débat et puis essayer de fracturer un peu plus les gens et les choses sur ce territoire. Et c'est terrible. Et puis derrière, d'en profiter, c'est quand même assez extraordinaire, d'en profiter pour finalement rendre l'extrême-gauche, alors l'extrême-gauche, la gauche en fait, et les humanistes, responsables de ce qui se serait passé presque. C'est-à-dire que quand on écoute le député et son discours par rapport à ce fait-là, c'est presque l'ultra-gauche qui est responsable de ça, parce que elle refuse que le bon petit villageois français de Royères puisse vivre tranquillement dans son village.
0: C'est ce qui s'appelle la post-vérité.
4: Oui. On est là-dedans, et ça je dois avouer, alors je dois lui reconnaître une chose, c'est qu'il est très doué pour ça. Il est très doué. Malheureusement, ça prend.
8: C'est une libération de cette parole-là et de la part notamment de notre député actuel qui, dès le début de son mandat, a monté en fait, les Creusois les uns contre les autres.
0: Quentin Liabo, de la librairie L'Apothicaire à la Souterraine.
8: Une mise en fait en concurrence de différentes façons d'être creusois. Je sais que Bartholomé Lenoir, notre député, aime beaucoup parler des creusois de souche face aux creusois gauchistes qui auraient envahi le territoire. Et pour l'instant, moi, ma réflexion, elle est à l'état purement théorique, avec peut-être la tentative d'une mise en pratique, j'en sais rien, mais il faut absolument que la peur change de camp, en fait. On ne peut pas, en fait, être à la remorque de ce que véhiculent ces gens haineux et violents, mais vraiment, vous voyez, vraiment violents dans leurs actes, dans leurs mots. Et il s'agit, à mon sens, de changer un peu la chose et leur faire peur. C'est pas forcément leur faire peur par la violence physique, c'est pas l'objectif. En revanche, c'est être sûr de nos positions, sûr de notre humanisme, sûr de notre tolérance vis-à-vis de tous et toutes. Voilà, je pense qu'il y a toujours des possibilités en fait, de solutionner ça. Je suis pas dans le monde des bisounours, c'est pas l'idée, c'est pas ça. Je pense que, surtout, il faut qu'on clame haut et fort ce qu'on pense et comment on veut vivre et pas se laisser impressionner par ces gens-là.
0: Olivier Cagnon, on dit monsieur le maire, depuis peu.
8: Oui, donc je suis maire de Felletin depuis un an.
0: Dans les nouveaux arrivants, vous, ça fait combien de temps ?
8: Et ça fait 17 ans aujourd'hui que je suis en Creuse.
0: Donc, d'une certaine manière, très cher Olivier, vous avez fait partie de ceux qui ont repeuplé.
8: Oui, je fais partie peut-être de ceux qui ont participé à repeupler, mais humblement, hein, on est arrivé dans un endroit qui était déjà habité, où il y a déjà des choses qui se passaient. En fait, non, c'était une ville vivante, c'est aussi pour ça que je m'y suis installé. Il y avait un marché, des associations dynamiques depuis plusieurs décennies. Donc, c'est pas les nouveaux arrivants qui font vivre un pays qui était mort. Le pays n'a jamais cessé de vivre. Simplement, il s'était en partie dépeuplé. Et je pense que c'est important de le comprendre.
0: Pour comprendre ce qui s'est passé ou ce que signifieraient peut-être des choses qu'on peut lire dans l'histoire de Royères de Vassivière, dont peu de gens me parlent au micro finalement, puisque ça appartient peut-être aux habitants, ce qui s'est passé, même si ça a fait venir beaucoup de monde.
8: Je ne vais pas m'exprimer sur ce qui s'est passé à Royères, mais en tout cas, ça me semble toucher ou entretenir quelque chose qui est de l'ordre du clivage, d'un clivage qui est réel, hein, mais c'est là où il faut prendre des pincettes et beaucoup de nuances, entre gens d'ici, gens pas d'ici, entre gens de droite, gens de gauche, entre écolo et pas écolo, entre, voilà, et c'est ça qu'il faut à la fois essayer de comprendre et puis soigner. Parler à son voisin, parler à celui qui est dans le café, et se parler. Et ça, honnêtement, les gens le font aussi. C'est-à-dire que d'un côté, il y a un clivage qui apparaît ou qui revient fortement quand il y a des faits divers comme celui-là. Il y en a eu d'autres par le passé. Mais aussi, au quotidien, il y a des gens qui font du lien de manière invisible et aussi des choses qui se normalisent.
0: Allons plus loin dans cette affaire, puisqu'il serait tentant aussi de voir que, avec votre député qui attise cette haine, c'est, qui ne facilite pas, on pourrait le dire, le vivre ensemble.
8: Évidemment, ça, on a un député qui est particulièrement idéologue. C'est-à-dire qu'il a ses obsessions, les immigrés, les ZAD. Mais en tout cas, il ne faut pas donner aux députés plus d'importance qu'il n'en a. Et en même temps, il faut aussi réagir quand il y a des contre-vérités aussi énormes qui sont énoncées. Et on est dans une bataille du récit, on est dans une bataille médiatique. Et il faut qu'on prenne notre part. Nous, en tant qu'élus locaux, on ne peut pas laisser passer tout et n'importe quoi.
0: Alors comment, concrètement, ce récit, on se le réapproprie ?
8: Eh bien, qu'il soit le nôtre, moi je pense que c'est important que le nôtre il soit incluant. Et il y a peut-être quelque chose de l'ordre de la culture rurale qui se sent méprisée, délaissée. Et ça, il faut absolument l'entendre. On sait que c'est un des moteurs du vote Rassemblement National, du vote extrême droite. Et on le voit dans ces événements-là, comme à Royères, où on sent que ça fédère une réaction de solidarité entre les chasseurs, les agriculteurs. Ceux qui font de la moto, voilà, des gens qui se sentent jugés négativement dans leur mode de vie. Et là, il y a quelque chose à soigner et à traiter à cet endroit-là. Et les nouveaux arrivants ne sont pas exemple de défauts. Des gens qui arrivent aussi de façon très maladroite, un petit peu en terrain conquis, ou avec l'image qu'en fait, il n'y a rien avant eux. Oui. Voilà, il faut aussi faire une autocritique de ce côté-là. Et il ne faut pas oublier aussi que dans l'histoire, les cultures paysannes ont été balayées avec une grande violence. Que les zones rurales ont toujours été un petit peu les parents pauvres, dans le sens méprisés. Et je pense que ce qui s'exprime aujourd'hui, c'est aussi un ras-le-bol, un sentiment d'être relégué, d'être dominé aussi. Et ça se voit dans les façons d'agir. On va avoir des revendications politiques de la part de nouveaux arrivants qui vont s'exprimer avec des tags, avec l'occupation de domaines publics, des choses qui ne sont pas du tout dans la culture locale et qui sont au contraire très mal vécues, très mal perçues. C'est là où je dis qu'il y a aussi des indélicatesses et des erreurs qui sont commises. Et après, c'est plus difficile aussi de se parler, d'être en interaction.
9: Ce que j'ai vu aussi, c'est lors de la première réunion qui a eu lieu à Royères, deux jours après.
0: Véronique Decker, correspondante locale du journal La Montagne.
9: Deux jours après, il y a un monsieur qui est venu pour porter la parole des agresseurs en disant, voilà, je viens, parce qu'il y a deux versions des faits, il y a la vôtre et puis il y a la leur. Et je trouvais vraiment bien que quelqu'un vienne pour tenter une médiation, d'autant qu'il semblait extrêmement sincère, cette personne. Et quand il a vu le jeune homme, il lui dit « Mais qu'est-ce que tu faisais dehors à 4 heures du matin ?» Alors, il ne s'agit pas d'un enfant, il s'agit d'un jeune homme, adulte, majeur, responsable, fait ce qu'il veut à 4 heures du matin. Qu'est-ce qui était dit ? Ce qui était dit, c'est comment tu n'as pas imaginé que tu pouvais être en danger à 4 heures du matin, le soir d'une fête. Donc, évidemment, la salle a réagi. Et là, j'ai vu à quel point on est dans une pensée coloniale, non dite. Donc, cet imaginaire qui a bougé en ville en raison de l'intégration de ces populations issues de l'immigration, elle a beaucoup moins bougé dans la campagne. Le jeune homme de Royères de Vassivière est un des seuls noirs. Non, il y en a deux. Il y en a un qui est cuisinier à l'atelier. Mais c'est une population qui n'est pas confrontée du tout ni à l'immigration. Et par ailleurs, ce jeune n'est pas un migrant. C'est un Français élevé en France, qu'il dispose ou non de la nationalité, on est toujours du pays où on a passé son enfance. Hein. Et je comprends que ça percute les gens qui ont été élevés dans cet imaginaire colonial. Mais il faut que le monde bouge. Et je ne suis pas sûre qu'on le fera bouger uniquement à coup de procès.

0: Ces gens-là sont violents.
1: Paco Valta, libraire, à Mania l'étrange.
0: Ces gens-là propagent de la haine, mais il y a du répondant en face. Il y a des gens qui s'organisent de plein de maçons violents.
1: Paco Valta, libraire, à Mania l'étrange.
0: Ces gens-là propagent de la haine, mais il y a du répondant en face.

0: vrai que c'est ça, certainement, ce tissu associatif qui, Anouk, a dû aussi, enfin, ça fait partie du package pour toi, pour cette nouvelle vie.
1: Oui, oui, complètement. Moi, j'ai été travailleur social pendant 10 ans. J'ai travaillé avec des gens qui venaient du monde entier parce qu'on les accueille. Et du coup, arrivé ici, faire ce métier-là en milieu rural, je me suis confrontée au racisme des voisins, des familles que j'ai pu accueillir, notamment d'origine syrienne, afghane. Donc le racisme, il existe, il est présent. Ce que je pense avant tout, c'est que c'est un problème de méconnaissance, de manque de lien. Et on est dans un territoire où la diversité, elle n'est pas très importante. Et donc, on a peur de ce qu'on ne connaît pas, on a peur de la différence, on a peur parce qu'on voit des choses à la télé, dans les médias mainstream, etc. Et c'est en créant du lien, c'est en amenant de la culture, en permettant par le tissu associatif, justement, qu'on peut petit à petit faire bouger les lignes. Pour moi, ça passe par la pédagogie, par tout un tas de choses beaucoup plus sympathiques que juste de se dire que lui, il est raciste et moi pas.

0: Aujourd'hui, à Felletin, il y a quand même une dynamique qui est positive. Felletin se repeuple. Et je pense que ça se fait parce qu'il y a un tissu associatif qui est riche, parce qu'on essaye de faire du lien. Alors, quand je dis « on », c'est aussi bien les associations, les acteurs économiques, les élus dont je fais partie. Hein. On doit prendre notre part, même si ce n'est pas nous qui allons à nous seuls résoudre les questions de vivre ensemble. Je ne veux pas dire qu'il ne faut pas faire de politique ou qu'il faut abolir les clivages politiques, hein, pas du tout, mais c'est important d'avoir des choses autour desquelles aussi on se retrouve.
1: Il y a une expression en langue doc qui est assez jolie.
0: C'est Shabbat Entra. Ça veut dire finissez d'entrer, donc c'est une expression qui est utilisée en Limousin, et c'est comme ça qu'on intitule à Felletin la soirée d'accueil des nouveaux arrivants qui a eu lieu là, ce vendredi. Finissez d'entrer, donc ne restez pas sur le seuil, rentrez dans la maison. Et cette soirée qu'on fait tous les ans, elle est importante parce que les nouveaux arrivants viennent, mais aussi les associations, des anciens qui sont là aussi, et c'est des moments, ça ne fait pas tout, mais c'est quand même des moments importants où les gens peuvent se rencontrer et s'apprivoiser un petit peu, et je pense qu'on peut avoir tendance à manquer d'espace et de lieux comme ça. C'est pour ça qu'il faut les faire exister.
1: Mais c'est bien ici qu'on est, le BAM, c'est ça ?
2: Complètement.
3: En fait, on est un bar associatif, donc du coup, en fonction des activités, on ouvre ou pas le bar.
1: Sébastien, du BAM, le bar associatif de manière étrange.
3: On n'est que des bénévoles, il n'y a pas de salariés. C'est un moyen de rencontre, parce que sur la commune, on n'avait plus rien, en fait. On n'avait plus de bar, on n'avait plus... tu vois ? Donc du coup, il y avait une vraie demande. Au niveau de nous, dans notre groupe d'amis... Et puis, vu la réussite, tu vois, par rapport au intergénérationnel, les anciens, pareil, le dimanche matin, on ouvre. Ils sont là à 10h moins 5, 5 minutes avant l'ouverture. Et si on n'est pas ouvert, ils font la gueule. Et ça, c'est chouette. Donc, en fait, il y a plein de choses qui marchent, en fait. Et ça, c'est de la politique, moi, ce que j'appelle la vraie politique. On reprend la main, on devient moteur. Et avec des valeurs qui sont des valeurs d'ouverture, de partage. On peut partager les compétences, les connaissances... Et les plus anciens ont plein de choses à nous apprendre. Donc du coup, nous, on surfe là-dessus. Et ça peut-être éviter ce qui se passe à Royer.
1: C'est qui vient de passer, là ?
3: Je sais pas, j'ai pas fait gaffe. Tout le monde dit bonjour à tout le monde.
2: Ça, c'est normal.
1: Allez, on rentre.
3: C'est le verbe de dire bonjour à tout le monde. Enfin, on se connaît tous, hein.
1: Il y a personne encore dans le bar à cette heure-là.
2: Oh, le bar est fermé.
1: Et le bar est fermé, oui.
3: C'est Atelier Tricot.
1: Atelier Tricot.
4: Tout le monde au tricot.
5: Non, tricot, couture ou crochet, enfin, ouais, mais il y a de tout, de tous les âges et tous les genres.
1: Vous êtes sur quoi, là ?
5: On est deux à faire des rideaux, deux à faire des ourlets. Il y a Muriel qui apprend le crochet.
1: On n'a pas été présenté.
5: Ah oui, alors du coup, moi, je m'appelle Marie et je fais partie du groupe qui était à la base de la création.

0: Du bar associatif de Mania, le BAM. Et voilà, j'habite ici, je suis graphiste en télétravail et je rénove ma maison et j'élève ma fille avec mon conjoint. Et en plus, on fait le bar. Voilà.
1: Ce qui est génial, c'est qu'il y en a encore ici qui font des petits.
0: Des enfants ? Ah bah, on a un paquet à faire des enfants, ouais. Ah oui, là, on va repeupler la Creuse, là. Ah oui, oui, non, ça n'arrête pas. Moi, ma fille, elle a 2 ans et demi, ça a été l'ouverture du bal, et puis depuis, ça tourne, donc on fait tourner les vêtements. C'est tout un, ouais, une danse de sacs de vêtements pour enfants qui tourne. Il y a une salle enfant aussi, je ne sais pas si vous avez pu visiter. Non, mais il se passe plein de choses, et on est hyper heureux, et on a été très bien accueillis par les locaux. Les gens qui sont là depuis longtemps, qui nous ont, même encore cet après-midi, j'avais l'agricultrice, ma voisine, qui venait nous aider à monter nos palettes de pierre, 2 tonnes de pierre pour rénover le sol de la maison. Il faut les monter jusqu'à la maison, un coup de fil, ils viennent, les agriculteurs avec leurs tracteurs, ils nous aident. Enfin, franchement, c'est super, quoi. Il y a beaucoup d'entraide en Creuse, donc on est accueillis, quoi.

0: Si on plante le décor, c'est la... C'est même pas une corvée, ça, Jean-Yves Le Sage, de décortiquer les noix du noyer du jardin.
1: Si, si, c'est très pénible. Et après, t'as les doigts noirs pendant une bonne semaine avec le brou, ça colle bien.
0: Si on plante le décor ici, pour un vieux militant comme toi, qui a constitué ce collectif antifasciste du département, Antifa ouais, 23...
1: J'en suis un des animateurs.
0: Mais avec quand même ce passé de militant.
1: Oui, je milite pour la Révolution mondiale depuis mes 14 ans. J'étais en Seine-Saint-Denis et les gens les plus à droite, c'était le PC. C'est assez simple, en fait, d'être pour la Révolution.
0: Qu'est-ce qui fait que tu te retrouves ici, Jean-Yves ?
1: La faute de ma femme, elle ne voulait pas rester à Bobigny pour la retraite. Mais je ne regrette pas le choix.
0: Ici, Jean-Yves, Le Sage, tu ne vas pas me dire non plus qu'elle est si facile, cette vie.
1: Alors elle est beaucoup plus facile parce que les gens n'ont pas la vie aussi stressante que celle qu'ils connaissent en Île-de-France. Moi, les premiers trucs qui m'ont surpris ici, c'est la gentillesse des gens, d'ouvrir la porte, de laisser les portes ouvertes, y compris. Enfin, non, c'est vraiment pas la même vie, oui.
0: Quand il y a une sorte de chasse à l'homme qui se, à l'homme noir qui poussait dans le village à 14 km à Royères cet été, là, on n'est plus sur des conduites non agressives.
1: Alors, j'ai pas dit qu'il y avait pas de contradiction non plus. On est sur le glissement vers l'extrême droite, vers les idées racistes, qui prend une forme odieuse. Et ça a fracturé le village complètement, avec les familles historiques qui se sentent bousculées, qui sont d'ailleurs objectivement bousculées par les modes de vie culturels, la façon d'habiter, la façon de travailler. Évidemment, pour les vieilles familles historiques de paysans, j'entends bien où ça peut choquer, où ça peut froisser. Et sur un fond global de droitisation de la société, d'augmentation du racisme, de montée des idées portées par le RN, bah évidemment, c'est un terreau favorable.

0: qu'est-ce qu'il faut dire aujourd'hui, qu'est-ce qu'il faut laisser ne pas dire, qu'est-ce qu'il faut penser aussi de ce silence à Royères, des habitants, des premiers concernés, de ce village divisé en deux, selon vous, Marcus?
1: Moi, je ne sais pas ce qu'il faut dire ou penser à leur place. Je pense que c'est important de rétablir le dialogue. Moi, au-delà de l'agression raciste, j'ai été quand même frappé par le degré de tolérance à une certaine forme de violence qui, quelque part, ferait partie du folklore. Voilà, comme si, bah, finalement... Ouais, on s'est toujours tapé sur la gueule à Royères-de-Vassivière, après les balles, après les fêtes, et ça fait partie de la culture locale. Bon, moi, je suis assez choqué qu'on puisse s'accoutumer à ces formes de violence, et plus encore dans le cadre quand cette violence s'exerce dans une forme raciste. Mais je pense que cette accoutumance à des formes de violence physique et verbale, elle peut se résoudre, en tout cas au niveau local, que par le dialogue. À partir du moment où on a des personnes physiques face à soi, on dépasse le fantasme, on dépasse ces espèces de figures imaginaires que ces élites politiques d'extrême droite essaient de nous vendre, en surfant sur une espèce d'angoisse existentielle qui est très liée à un contexte global, économique, politique, dont ils font leur miel aujourd'hui.
0: Ce dimanche, à Faux-la-Montagne, les militants cégétistes qui m'hébergeaient m'avaient conseillé d'aller à la sortie de la messe rencontrer celui qui y officiait de toute éternité, ou presque.
2: Voilà notre artiste. Alors qu'est-ce que tu fais de bon alors? Tu interviews pour qui?
0: Gilles Gratzin, comment on vous appelle dans le village à Faux-la-Montagne?
2: Quelquefois père pour quelques-uns, mais la plupart du temps c'est pour mon prénom.
0: Je vais vous parler d'une chose qui ne va pas vous amuser.
2: N'est-ce pas?
0: Le 15 août dernier, il s'est passé cet acte absolument condamnable d'une chasse que l'on dit à l'homme noir.
2: Oui, bien sûr, mais on a une montée aujourd'hui d'une espèce de nationalisme étrange. Il faut rester vigilant sur notre territoire, rester vigilant, parce qu'il s'agit de vivre ensemble et d'avoir une mixité sociale qui soit respectueuse. Enfin, quand même, c'est pas possible qu'il nous arrive des choses de ce genre-là. Oui, monsieur, on va faire ça. Bon, mais merci.

0: sûr, l'extrême droite a des modes d'action dans la peur, etc. Mais moi, pour le coup, vu que je me retrouve mêlé à cette histoire judiciaire maintenant, pour une bonne partie de ma vie, et du coup, je pense que, enfin, en tout cas, j'aimerais que, à terme, le procès ne devienne pas celui de les gauchistes contre l'extrême droite, parce que pour le coup, là, c'est pas le cas. Moi, je suis pas arrivé là-bas en tant que gauchiste, je suis pas arrivé avec des idées politiques, je suis pas, enfin voilà, j'étais juste en train de faire la fête avec mes potes, et que on relate des faits, que les personnes soient jugées pour les faits qu'ils ont commis. Je pense pas avoir l'énergie non plus de lutter contre l'extrême droite. Dans un village comme Royères de Vassivière, c'est difficile, il n'y a pas beaucoup de logements, il n'y a pas beaucoup de travail non plus.
1: Maître Colline Bouillon, il faut peut-être comprendre aussi que la figure principale de cette affaire, que nos confrères des médias ont appelé Maxime, avec, en dissimulant sa voix lors de son témoignage, Maxime vit sur place. La question est peut-être pour lui de pouvoir rester et de considérer qu'il n'a pas à partir et à quitter ce territoire.
2: Alors très honnêtement, je ne sais pas quel va être le choix des différentes victimes à l'issue de cette procédure. Je pense que certaines d'entre elles se posent la question du maintien sur les lieux. Mais il y a à la fois des gens qui se sont parfaitement intégrés à la dynamique locale, telle que c'est le cas de Maxime, une volonté de s'installer, de participer à la vie locale. Et il y en a qui sont tout simplement des enfants du village, qui connaissent les agresseurs, qui connaissent depuis tout petit, qui connaissent les personnes qui aujourd'hui leur tournent le dos, qui les insultent, qui les menacent. Et je pense que c'est un fardeau bien trop lourd à porter.
1: C'est comme s'il y avait aussi deux affaires, non pas un rebondissement, maître Colline Bouillon, mais le fait que vous ayez été, vous, victime à votre tour de cette campagne attisant la haine avec des menaces et donc de porter plainte, plusieurs plaintes, avec une vie qui est à son tour bousculée, la vôtre.
2: Effectivement, dès le lendemain, mes informations personnelles ont été divulguées sur un site qui est hébergé en Russie. Il y a eu des commentaires qui appelaient au viol. J'ai reçu à mon domicile une lettre de menace. Ça a été un choc. Et après, j'ai décidé que finalement, j'allais pas m'arrêter à chaque fois. Maintenant, dès que Valeurs Actuelles, Français de souche ou je ne sais quel internaute m'insulte ou raconte tout et n'importe quoi, j'en prends acte avec recul et parfois amusement ou fatigue, selon les jours. Et j'ai été vraiment soulagée que dès le début, l'ALDH, la personne de Maître Daoud notamment, se soit mobilisée parce que, effectivement, c'est très violent.
3: Oui, en fait, j'ai été saisi par une consoeur, Colline Bouillon, qui s'est retrouvée mise en cause de façon très grave par des réseaux d'extrême droite et de la droite identitaire pour juste avoir fait son boulot d'avocate.
1: Emmanuel Daoud, avocat de la LDH, la Ligue des droits de l'homme, défenseur de Maître Colline Bouillon.
3: Et il est très important de comprendre que si les avocats ne sont pas protégés dans l'exercice de leur mission de défense, c'est bien les fondamentaux de notre démocratie qui sont en cause. D'ailleurs, il y a une résolution du Conseil de l'Europe de 2021 qui l'a rappelé et qui dit la chose de façon très nette. L'avocat doit pouvoir exercer son travail sans pression, sans harcèlement, sans ingérence. On peut débattre avec un avocat, une avocate sur les moyens de son argumentation, mais on ne peut pas l'attaquer personnellement. Et c'est ce qui s'est passé s'agissant de ma consoeur avec une virulence très très importante.
1: Ces menaces n'ont jamais cessé.
3: Ces menaces n'ont jamais cessé, comme trop souvent. Ceux qui menacent se cachent derrière le pseudonymat ou l'anonymat, puisque ces braves gens sont d'un grand courage. Ils jettent en pâture un nom, et parfois aussi sur des appels au viol. Ces sites identitaires de l'extrême droite la plus violente cherchent à mener sur le terrain viral une guerre de civilisation et une guerre de religion. C'est gravissime. Et je ne veux pas être un oiseau de mauvais augure, je ne veux pas être un Cassandre, mais ne pas réagir vigoureusement, fermement, face à ces attaques, c'est la porte ouverte, d'une certaine façon, à une trumpisation de notre vie sociétale. Le simple fait de défendre ces personnes qui ont fait l'objet d'une véritable chasse à cour dans ce village, eh ben, ça met en danger l'avocat ou l'avocate concernée. Et on ne peut pas admettre cela, ni aujourd'hui, ni demain, ni après-demain, avec une montée des extrêmes. Et l'on voit qu'au fur et à mesure, les bornes sont franchies.

La nuit du 15 août de Royère de Vassivière. Fin, ou presque, du 19e épisode. Presque, car au moment où nous mettons en ligne cet épisode, ce 5 novembre 2025, la procureure de Guéret, Magali Lacroix, a annoncé que la circonstance aggravante de racisme ne serait pas retenue dans l'affaire de Royère de Vassivière. L'affaire se poursuit donc, pour violence en réunion, sans circonstances aggravantes, avec des peines encourues moins élevées. Ici, à Royère, cette décision a eu un effet immédiat. Elle n'a pas refermé la blessure, elle l'a rendue plus visible. Pour certains, elle clarifie. Pour d'autres, elle efface. Cette décision interroge, elle montre la difficulté persistante à reconnaître la dimension raciste de certaines violences lorsqu'elles se produisent au village, entre voisins, entre gens du pays. Cela réduit aussi ce que l'on reconnaît publiquement. On est fier, à pagaille, d'avoir sondé les silences de Royère, donc aujourd'hui, ceux de la justice. Nous reviendrons dans ce village qui ne parle plus, là où le récit s'est brisé.

Pagaille tient à remercier pour son concours logistique Quentin Liabeau, de la librairie L'Apothicaire à La Souterraine, et son épouse Pauline, fondatrice du festival Les Diagonales de La Souterraine. Salutations à Patrice Pujol et Isabelle Fouchard de la compagnie Nous nous sommes tant aimés, désormais basée à Bénévent-l'Abbaye, dans le petit hameau de Lura. À lire, de Marie-France Houdard, Comprendre le pays limousin et y vivre, aux éditions Mayad. Merci au magazine IPNS, qui appartient à ce fondamental réseau de la PPP, la presse pas pareille.

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2: Il est 13h.
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3: Bonjour à toutes et tous, bienvenue dans l'info du jour. Eh bien, nous allons faire un petit tour du côté du festival Première Marche aujourd'hui, porté par la Ligue de l'enseignement de l'Aube, qui revient du 18 au 22 mai prochain pour sa 28e édition au CGR de Troyes notamment, avec des projections, animations, créations, expositions et rencontres, et qui s'y compose donc cette manifestation vouée au cinéma. Et pour en parler, nous sommes avec Pauline Guignard, qui est déléguée culture chargée de mission Festival Première Marche à la Ligue de l'enseignement de l'Aube. Bonjour Pauline.
4: Bonjour Barbara.
3: Alors ça y est, c'est bientôt parti. Là, dans une semaine, c'est le top départ pour 5 jours avec ce festival qui offre une plateforme d'expression aux jeunes réalisateurs et pas seulement les réalisateurs, prometteurs à travers des projections quotidiennes, des masterclass et des rencontres professionnelles.
4: Oui, tout à fait. Ça y est, une semaine, c'est bon, c'est lancé.
3: Un rôle essentiel hein, de la Ligue de l'enseignement, qui est l'association organisatrice de cet événement, forcément d'éducation populaire. Et là, c'est important, voilà, c'est pour les jeunes, avec les jeunes.
4: C'est
3: et après, mais quand ils vieillissent, ces jeunes, ils reviennent aussi.
4: Ils reviennent et justement, c'est ce cercle un petit peu vertueux, ils reviennent et c'est eux, à leur tour, qui vont aller donner conseils, petites pistes et réseaux aussi à la nouvelle génération qui s'installe.
3: Alors, le coup d'envoi, c'est donc lundi prochain, lundi 18, 19h, donc
4: c'est
3: CGR de Troyes. L'occasion aussi de découvrir un film réalisé par un hautbois.
4: C'est ça, par deux réalisateurs, c'est une co-réalisation, donc par Boubacari Timira et Léa Serran, qui sont donc tous les deux de l'Aube et qui avaient déjà fait il y a quelques temps Parcours de combattante sur le harcèlement de rue. Et là, cette année, donc, on diffuse leur film qui s'appelle Salma et qui traite des violences conjugales et des féminicides.
3: Et puis bah, tout au long de la semaine, donc mardi, mercredi, jeudi, il va y avoir donc des diffusions de courts-métrages à ne pas louper, ça sera à 20h.
4: Ce sera à 20h, les soirées commenceront à 20h, alors soit diffusion simple avec, puisque ce sera les compétitions, les soirées de compétition, soit de la diffusion avec des échanges derrière, notamment sur les Smart Moves, on pourra revenir avec des anciens qui ont participé et voir leur parcours et comment aussi en faisant un premier jet comme ça d'un concours avec un smartphone, comment on peut derrière monter une boîte de réalisation ou faire autre chose dans le cinéma par la suite.
3: Voilà, c'est aussi apprendre à faire avec peu de moyens.
4: C'est ça, c'est vraiment l'objectif, c'est de permettre aux jeunes de faire, même si on n'a pas forcément de budget. En fait, c'est vraiment les aider à oser se lancer finalement.
3: Et ce sont deux jeunes hautbois hein, qui présentent aussi ce festival.
4: C'est ça, tout à fait. Donc, on a Shannon Schmelz-Chazelon qui suit le festival depuis de nombreuses années maintenant, qui présente aussi pour la troisième année. Et puis, Léopold Dautier qui, lui, est présente depuis l'année dernière et qui est prof et s'occupe notamment aussi du club ciné du lycée dans lequel il enseigne.
3: On peut d'ailleurs souligner deux nouveautés pour 2026.
4: Tout à fait. Donc la première, c'est la bande-annonce qui a été réalisée par Shannon avec son association Essai et plein de talents au bois. On a une bande-annonce de fiction qui changera un petit peu des autres années qu'on a pu tourner dans des lieux culturels emblématiques de la ville de Troyes et qui sera à découvrir lors de la soirée d'ouverture le lundi.
3: Et puis, eh bien, un podcast.
4: Oui, tout à fait. Donc, le podcast En mode ciné qui a été créé cette année avec 4 portraits pour cette année pour un début. Et l'objectif, c'est vraiment de parler des parcours des personnes que l'on reçoit et puis aussi de leur vision du cinéma, de comment ça se passe le secteur du cinéma aujourd'hui. Et voilà, tout simplement parler aussi de leur passion, des recommandations de films qu'ils ont, ce qu'ils aiment dans le cinéma. Et voilà.
3: On rappelle que eh bien, l'entrée est donc avec, en participation libre. C'est l'occasion aussi voilà, d'aller voir plein de courts-métrages vraiment sympas qui ont été réalisés. Voilà, il y a quand même à chaque fois une thématique. On peut peut-être aborder vite fait les thématiques et les différentes thématiques de la semaine.
4: Alors, la soirée d'ouverture, on l'a déjà vu avec Salma, et puis il y aura un échange derrière, derrière la diffusion. Ensuite, on passe au mardi avec le Smart Move, qui est donc le concours avec la réalisation de films par le téléphone. Donc là, ils avaient quand même trois contraintes et un thème à suivre. On a pour le coup vraiment une thématique en termes de sujet vraiment qui est abordé sur cette soirée-là.
3: C'est aussi sympa justement de voir les différentes façons de créer.
4: Les interprétations de chacun vis-à-vis d'une même thématique. Par la suite, donc, le mercredi, on passe aux films d'animation. Donc souvent avec des univers très différents, des histoires différentes, mais aussi des manières et des conceptions de graphisme très différentes et toutes plus créatives les unes que les autres. Le jeudi soir, c'est l'espoir. Donc c'est deux catégories de films de fiction. Donc les espoirs indépendants qui sont faits avec les moyens propres de chaque réalisateur, et puis les espoirs accompagnés qui eux sont soutenus par une société de production ou par une école de cinéma.
3: Parce que forcément les moyens ne sont pas les mêmes. Hein.
4: Exactement, en termes de technique, ça peut jouer, le scénario, etc. Finalement la décision propre de chaque réalisateur, mais c'est vrai que les moyens, les caméras, les logiciels, etc. Jouent quand même sur la réalisation finale.
3: Forcément. Et puis, eh bien, on finira le vendredi avec une cérémonie de clôture et remise, bien sûr, des trophées.
4: C'est ça, des prix donc, par le jury professionnel, par le jury jeune, le prix du public et le jury citoyen.
3: Ça va être une belle semaine bien intense. Bien sûr, on peut aussi dire un petit mot de tous ceux qui œuvrent en coulisses, hein, parce qu'il y a quand même des bénévoles qui vont être sur cette action.
4: Oui, tout à fait. Et c'est des bénévoles qui sont même présents au-delà de la semaine du festival en tant que tel, à la fois sur la sélection des films, sur la préparation, sur l'organisation, et puis aussi sur place hein, pour accueillir le public, pour les ciné-cocktails aussi, les mettre en place, et puis servir les gens, et puis aussi pour tout ce qui est installation et installations de tout le festival.
3: Il y a un petit peu de travail. Oui. Des masterclass aussi qui sont au programme de ces rendez-vous.
4: Oui, tout à fait. Donc le jeudi après-midi à 14h, une masterclass sur réaliser justement avec un petit budget, on en parlait tout à l'heure, et notamment on va aborder l'éclairage, parce que c'est aussi quelque chose qui rend beaucoup en esthétique, l'éclairage qui joue beaucoup, et donc comment faire quand on a assez peu de moyens justement pour avoir une bonne image, un bon rendu final en termes d'image.
3: Et ça c'est important, l'éclairage. Avec un bon éclairage, on peut quand même faire quelque chose.
4: On peut faire beaucoup de choses.
3: De sympathique. Bien sûr, un jury
4: professionnel,
3: et puis un jury jeune.
4: Oui, donc le jury professionnel avec des profils très différents, réalisateurs, coiffeurs.
3: C'est la diversité aussi hein, du monde du cinéma qu'on ne connaît pas forcément.
4: C'est ça, c'est aussi on essaie de mettre en avant les métiers un peu de l'ombre finalement qu'on ne voit pas forcément et dont on entend un peu moins parler, mais qui peuvent être des vocations aussi pour les jeunes passionnés de cinéma. Et puis un jury jeune qui lui est juste passionné de cinéma, soit qui fait du cinéma un peu dans ses études au lycée avec des options cinéma, soit juste qui sont passionnés, qui ont fait des stages de réalisation notamment avec la Ligue qu'on fait en amont du festival ou autres. C'est vrai que voilà, c'est vraiment l'occasion pour eux d'avoir une expérience aussi un peu différente dans le monde du cinéma de ce qu'on peut avoir habituellement.
3: On revient dessus, hein, mais c'est aussi l'occasion de mettre en avant les jeunes.
4: Oui, vraiment, c'est ça. C'est vraiment l'objectif, c'est les mettre en avant et puis les pousser à oser faire et à se dire que le monde du cinéma est accessible finalement. Et on n'a pas forcément besoin d'être sur Paris ou d'avoir un réseau comme ça d'emblée finalement, de naître avec un réseau dans le cinéma pour pouvoir faire du cinéma.
3: Donc n'hésitez pas à pousser la porte du CGR de Troyes. Hein, on peut peut-être dire aussi un petit mot sur la médiathèque aussi, oui. Où se passent des choses et également chez nos amis à l'Aiguillage.
4: Alors à la médiathèque Jacques Chirac, il y aura donc deux expositions qui sont déjà en place et qui seront en place jusqu'au 24 mai. L'une avec des portraits de personnes qui sont passées par le festival et donc dont on apprend les parcours. Et la deuxième sur du matériel audiovisuel un peu ancien qui nous apprend comment le matériel audiovisuel a évolué jusqu'à présent. Et puis, il y a également donc, de la diffusion de films, une sélection qui a été faite exprès pour cette année. Donc, on continue dans le même espace. Ça se passe sur le forum de la médiathèque. Et le mercredi à 17h, donc le mercredi 20 mai, il y aura donc une rencontre avec deux membres du jury pro pour discuter de leur parcours, de leur métier, de leur quotidien, et puis aussi de savoir comment fonctionne le monde du cinéma, le secteur du cinéma aujourd'hui, et comment y faire sa place.
3: Ça, c'est important. Et puis, c'est bien justement pour les jeunes d'avoir aussi une idée.
4: C'est ça.
3: De comment ça se passe.
4: Et puis donc à l'aiguillage, puisqu'on en parlait tout à l'heure, il y aura donc deux séances, l'une le mercredi qui sera plutôt une séance pour le jeune public, mais qui est accessible bien entendu à tout public. C'est donc des films d'animation pour le jeune public, donc à partir de 5 ans. Et puis le vendredi soir, une sélection un petit peu avec de l'animation et des films espoirs qui sont sélectionnés pour cette année, mais donc une sélection spéciale pour l'aiguillage avec la crème de la crème pour voir un petit peu et s'initier au court-métrage pour certains.
3: Eh bien, merci beaucoup Pauline. Et puis, on vous le rappelle, hein, ça commence lundi 18 mai et c'est donc jusqu'au 22 mai. N'hésitez pas à pousser la porte du CGA, à retrouver aussi tout le programme. Pauline va vous le rappeler.
4: Oui, sur le site du festival, donc à festival-film-3.com, sur les réseaux sociaux, donc Facebook et puis Instagram. Et voilà, donc vous aurez toutes les informations sur ce point-là.
3: Merci beaucoup et très
4: merci,
3: bonne
4: Baba.
3: Journée. Très bon festival. Bonne journée.
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0: aujourd'hui bénéfice. Chers amis des jolis mots, salut! Aujourd'hui, nous allons plonger dans un mot tellement rare qu'il avance presque en rasant les murs. Un mot qu'on croirait échappé d'un grimoire oublié dans un grenier. Un mot que même votre correcteur automatique renie comme un cousin douteux lors d'un repas de famille. Voici venir bénéfice. Écoutez, c'est bien simple. Quand je l'ai croisé, j'ai cru à une faute, à une coquille. Eh bien non, je vous jure, il existe. Alors déjà, je sens vos antennes se dresser. Bénéfice, ça sonne comme un bénéfice bien sûr, mais qui serait mauvais? Ou bien c'est un mélange de venin et de bénéfice? Ou encore, on dirait un produit toxique vendu chez un apothicaire au XVIIe siècle. Oui, vous chauffez, mais n'approchez pas trop près, vous risqueriez de vous brûler les sourcils. Comme toujours, étymologie prime, mes petits alchimistes du dictionnaire. Bénéfice nous vient du latin beneficu, venenum, le poison, et facere, faire, littéralement, qui fait du poison, qui produit du venin, qui fabrique de quoi envoyer quelqu'un ad patres, comme aurait dit un romain facétieux. En français ancien, un bénéfice ou une vénéfication, c'était un empoisonnement, une action maléfique, une entreprise perfide visant à nuire par des moyens plus chimiques que diplomatiques. Autant vous dire qu'on est loin du méliflu d'il y a quelques épisodes si vous vous en souvenez. Passons à la définition moderne de bénéfice, ou plutôt désuète, car le mot a quasiment disparu des usages. Un acte bénéfice, c'est un acte malfaisant, pernicieux, toxique, empoisonné ou moralement corrosif. On dirait un mot inventé pour qualifier une personne toxique du temps jadis. Exemple littéraire possible. Sous ses airs mielleux, il tramait en silence quelque entreprise bénéfice. Ah oui, là, on sent la perfidie, l'ombre, la dague huilée glissant dans son fourreau. Synonyme, maléfique, perfide, vénéneux, toxique. Antonyme, bénéfice, salutaire, bienfaisant. Bref, tout l'inverse du venin. Mais avouez-le, chers auditeurs, bénéfice est un mot qui a la saveur des sortilèges oubliés, des potions bouillonnantes suspectes, des sorcières qui sourient sous cape. Un mot qu'on murmure plus qu'on ne prononce, de peur qu'il ne réveille quelque chose tapis dans l'ombre. Et, cerise sur le grimoire, il ressemble tellement à bénéfice qu'il donne envie de dire « Attention, celui-ci n'est pas bon pour la santé financière, mais pour personne en fait. » Alors, question du jour, avez-vous déjà été victime d'un comportement bénéfice? Une parole qui pique? Un geste qui guette? Un sourire trop doux pour être honnête? Me concernant, je préfère m'éclipser avant que cette chronique ne devienne elle-même bénéfice. On ne joue pas impunément avec les mots qui dérangent et qui mordent ou piquent la curiosité des auditeurs. Je vous dis à très vite quand même pour un nouveau joli mot du jour. Et prudence, certains mots sont aussi dangereux que des potions mal étiquetées. N'allez pas boire le bouillon d'11h.
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2: Il est 19h.
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3: Bonjour à toutes et tous, bienvenue dans l'info du jour. L'association Fibromyalgie Aube fête ses 10 ans cette année avec plusieurs événements qui sont organisés, notamment l'illumination des hôtels de ville comme celui de Troyes en bleu toute la semaine du 12 mai. Stand de sensibilisation et Fibro Café pour en parler. Nous sommes avec la présidente de l'association, Céline de La Fontaine. Bonjour Céline.
4: Bonjour Barbara, bonjour à toutes et à tous.
3: Alors on le rappelle, la fibromyalgie est encore mal connue, mal comprise et souvent ignorée.
4: Oui, tout à fait. C'est une maladie qui n'est pas si récente que ça, mais qui peine vraiment à sortir de l'ombre. Pourquoi ? Parce qu'il n'y a pas de marqueur biologique dans le corps pour diagnostiquer, pour confirmer le diagnostic, et qu'il est assez complexe et souvent très long. C'est ce qu'on appelle l'errance médicale, et c'est très difficile pour les malades, puisque c'est une maladie très douloureuse. Donc la douleur généralisée, chronique, quasiment en permanence, jour et nuit, c'est épuisant. Et on essaye justement de faire des actions pour faire connaître cette maladie et puis arriver à une meilleure connaissance et une meilleure reconnaissance.
3: Une maladie qui touche plutôt les femmes, mais également les hommes.
4: Oui, oui, oui, il y a une grande proportion de femmes dans cette maladie, mais aux derniers chiffres connus, on dénombre quand même plus d'hommes qu'on ne le croyait, de l'ordre de 20% à peu près. Donc ça fait encore entre 75 et 80% de femmes qui ont la fibromyalgie. Ce n'est pas tout à fait expliqué médicalement. De toute façon, il n'y a pas pour l'instant beaucoup d'explications connues et de recherches. Tout ce qu'on sait en fait, et ce sur lequel la communauté scientifique s'entend, c'est un dérèglement du système nerveux central et notamment des voies de la douleur. C'est-à-dire que votre cerveau, en quelque sorte, votre corps, vous envoie des messages de la douleur en permanence, erronés, puisqu'il n'y a pas de lésion visible aux examens.
3: Donc forcément, c'est pas évident de mettre un nom dessus au départ quand on a dit une longue errance généralement
4: oui,
3: médicale,
4: c'est ça.
3: Pour savoir mettre un mot sur la maladie.
4: Oui, tout à fait. Et souvent, c'est ce qu'on appelle l'errance médicale. Souvent, ce sont des personnes qui traînent longtemps avec des épisodes douloureux chroniques. La particularité aussi, c'est que ce sont des douleurs qui voyagent. Ça peut se présenter sous une forme de douleur dans le dos, dans les jambes, dans les bras, les cervicales. D'autres symptômes aussi, des migraines, des douleurs un peu partout. Et avant de poser un diagnostic, de mettre un mot sur ce diagnostic, sur cette maladie, eh bien, il se passe en général beaucoup de temps parce que il faut aussi que les médecins comprennent que la fibromyalgie, il faut la voir dans son ensemble, et que quand on traite une douleur à la fois et qu'on ne relie pas tout ensemble, on n'a pas cette vue d'ensemble qui peut permettre de dire à un moment c'est de la douleur chronique généralisée. Donc se faire traiter pour une lombalgie, une tendinite, une migraine et que sais-je, à un moment, si le médecin ne relie pas tout ensemble dans son tableau clinique ou si on n'est pas envoyé dans un centre antidouleur qui a l'habitude de voir ça, et ils font ça très bien, on passe à côté, et c'est en tout cas très long parfois d'avoir un diagnostic.
3: Ouais. Alors le 12 mai, ça va marquer la 33e journée mondiale de la fibromyalgie, une journée essentielle pour informer et mobiliser et sensibiliser également le grand public. Vous avez donc lancé depuis 2021 Fibromyalgie Aube, une action de sensibilisation forte avec l'illumination en bleu des hôtels de ville et monuments pendant toute la semaine du 12 mai.
4: Oui, c'est ça. C'est une idée qui est venue suite au Covid, où on ne pouvait pas faire grand-chose, on ne pouvait rien organiser. disais, on ne pouvait pas se rassembler, on ne pouvait même pas faire un stand de sensibilisation sur un lieu public. Et je me suis dit, puisqu'il nous faut nous mettre en lumière, utilisons la lumière. Le bleu, pourquoi ? Parce que c'est la couleur de la fibromyalgie. Le symbole, c'est le ruban bleu. Vous savez, chaque maladie a un symbole, un ruban. Et la fibromyalgie, c'est le bleu, notamment en France et en Europe. À l'étranger, à l'international, ça peut être aussi le violet. Donc, comme beaucoup de mairies, de bâtiments sont équipés maintenant de spots, de projecteurs, d'illumination, de LED, ça permet d'avoir très facilement un éclairage, une couleur. Et oui, il m'est venu donc l'idée de démarcher nos élus. Ça a démarré avec la mairie de Saint-Julien-les-Villas, qui est ma commune, qui nous accueille aussi pour fonctionner tout au long de l'année. Et tout de suite, ça a été la semaine. Pourquoi uniquement le 12 mai, m'a dit mon élu à l'époque. Pourquoi que le 12 mai, ça ne va pas se voir, ça va passer inaperçu, faisons la semaine. Et ça a été donc du coup d'emblée une semaine d'illumination. Et puis très vite, les autres communes auboises ont suivi. Et voilà, en quelques années, on est arrivé à s'étendre énormément. L'année suivante, tout de suite, ça s'est étendu sur la France également, puisque voilà, ça nous a permis après de voir que ça fonctionnait. Et très, très rapidement, l'année suivante, j'ai également eu de grandes villes françaises qui s'illuminaient. Des grandes villes comme Lille, Calais, Limoges, aux quatre coins de la France.
3: Donc une belle reconnaissance, déjà un pas en avant pour parler de la maladie.
4: Oui.
3: Ce 12 mai, ça sera, on ne sait jamais s'il y a des Aubois qui vont faire un petit tour du côté de Reims, vous serez à l'hôpital Robert Debré.
4: Oui, c'est ça. Demain, mardi 12 mai, je serai à l'hôpital Robert Debré avec le centre de la douleur de l'hôpital qui m'a sollicité pour venir animer leur stand pour la journée mondiale de la fibromyalgie. Donc sensibilisation, accueil, écoute, voilà.
3: Et on peut vous retrouver vendredi 15 mai en stand de sensibilisation. Cette fois-ci, ce sera à la pharmacie de la Rivière de Cor.
4: Oui, c'est ça, à la pharmacie de la Rivière de Cor qui nous soutient également et qui organise très régulièrement dans sa pharmacie des événements autour de différentes pathologies. C'est toujours très intéressant de sensibiliser, de s'informer. Et donc, le vendredi 15 mai, nous serons à la pharmacie de la Rivière de Cor.
3: Et jeudi, on peut parler aussi, parce que tous les deuxièmes jeudis du mois, donc vous faites une permanence à Saint-Julien-les-Villas.
4: Oui, c'est ça. En plus de nos fibrocafés qui ont lieu chaque dernier samedi du mois, le deuxième jeudi du mois, c'est une permanence où chacun peut venir nous rencontrer dans un cadre un petit peu plus restreint. Des fois, c'est plus rassurant aussi pour les gens de pousser la porte d'une association sans être noyé dans trop de monde. Et nous serons, malgré le jeudi férié, nous serons à la salle Red Jardin à la mairie de Saint-Julien-les-Villas le jeudi 14 mai de 14h à 16h, 16h30 ou plus.
3: Et samedi 30, eh bien, vous parliez justement du Fibro Café, c'est chaque mois, chaque dernier samedi du mois ?
4: Oui, c'est ça. Chaque dernier samedi du mois, les Fibro Café rassemblent tous nos adhérents, mais aussi toute personne qui veut venir nous rencontrer, découvrir l'association, découvrir l'ambiance dans laquelle l'association évolue, ce qu'on y fait. On y fait des activités adaptées, bien évidemment. Et puis voilà, capter un petit peu l'ambiance et voir un peu que... quand on est malade, il ne faut pas rester isolé, il faut rencontrer un peu d'autres personnes. On ne parle pas que de la maladie, on ne se complaît pas dans la maladie, on ne se plaint pas, on n'est pas négatif. Et au contraire, il faut rester positif, il faut accueillir les gens dans la bienveillance pour les sortir de leur isolement qui est vraiment généré par cette maladie. Oui, qui nous isole parce que, voilà, très mal connue, très mal reconnue, une maladie qui a très mauvaise presse, il faut le dire. Souvent, on est assimilé à des dépressifs, à des hypochondriaques, alors que non, c'est une vraie maladie. La Haute Autorité de Santé parle désormais de maladie. Alors c'est un syndrome parce que ça regroupe énormément de symptômes, mais elle est bien réelle, elle est là, c'est pas une dépression et c'est pas juste une petite douleur qui va passer si on se repose.
3: Donc c'est ouvert à toute personne en recherche d'informations voilà, ça permet, comme vous l'avez dit, d'échanger, de se soutenir et puis voilà, de créer des liens aussi. C'est bien d'en parler entre soi, quand trouver des solutions pour alléger peut-être aussi les douleurs.
4: Oui, c'est ça. C'est un grand partage d'expériences qui est nécessaire dans cette maladie, puisque le corps médical va vous soigner avec des médicaments. Vous recevoir en consultation, vous ressortez avec une ordonnance, mais après, au quotidien, vous êtes seul dans votre quotidien. Les douleurs de la fibromyalgie ne se calme pas si facilement que ça. Même les traitements, même lourds, ne calment pas beaucoup, pas longtemps, parfois pas du tout certaines personnes. Et il faut continuer à vivre avec ce quotidien. Donc le partage d'expériences est très très intéressant et très important, puisque nous on échange nos petites solutions qu'on a trouvées aussi pour passer nos journées avec cette colocataire un peu envahissante. Quelle la douleur.
3: Et donc, ça sera le 30 mai, on le rappelle, de 15h à 18h à la mairie de Saint-Julien, salle Ray de Jardin.
4: Voilà.
3: Merci beaucoup et puis, eh bien, très bonne semaine de la fibromyalgie.
4: Merci à vous, au revoir.
3: Au revoir.
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Bonjour. Je m'appelle Claire Lafus, j'ai 23 ans. J'habite à Paris, je suis belge. Qu'est-ce que je dois faire ?